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1: 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Für die Prävisionen, es bleibt größtenteils bedeckt und es kann noch mal regnen. Temperaturen klammern am Laufen, darauf maximal 14 Grad. Und dann wird es dann noch ähnlich bleiben, bei maximal nur noch 8 Grad. Mutterweil fängt die neue Woche dann nicht schon, dann bleiben noch viel wollig, mit schießt Heinz oder Sonne, die sich mal weisen könnt. Mit soll drüsche bleiben, das bei maximal 16 Grad.
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2: Hey, das hier ist Fiasko-Fest, Staffel 4. Es hat nicht missen sein, mir hat gehört dazu. Mein Name ist Lux Bader, das sind ich. Und mein erwitte Haut ist Koji Dosu. Bonjour.
3: Salut.
2: Für all die, die noch nicht wissen, wir machen heute eine Sendung auf Französisch, alle zu Beispiel, aber surtout en français.
3: Surtout en français.
2: Mais quand même, tu m'as surpris avant, parce que tu as tout de suite parlé français, luxembourgeois avec moi, donc j'avais un peu de l'espoir de ne pas juste parler en français, comme c'est pas mal.
3: Alle zu Beispiel, j'adore, parce que problème, mais donc, ça sera aussi plus facile pour moi pour bien m'exprimer, on va dire, en français.
2: Justement, comme ça, on va voir quelle langue marche le mieux pour exprimer. Exprimer ce qu'on va exprimer, quoi. Koji, normalement, je demande, wie bist du? Was schaffst du? Was möchtest du aus?
3: Alors, moi, c'est Koji. je suis artiste, principalement dans l'illustration en ce moment. Je fais aussi de la peinture, un petit peu d'animation 2D sur le côté. Et de la BD aussi. Ouais, ouais.
4: J'ai lu dans un texte sur Culturama, je crois, là, tu as écrit sur toi que ton univers graphique, par exemple, c'est un amalgame des influences, des croyances et de ton vécu. Mm-hmm. Je me suis demandé croyances. Donc, quelles croyances
3: Les croyances, en fait, au niveau de mes illustrations, tout ça, j'essaye de parler un peu de la vie, de la mort, ouais. Et au niveau des croyances, donc il y a aussi un peu, j'essaye d'intégrer un peu le vaudou par rapport à la culture du pays de mes parents, en fait.
4: Mm-hmm. C'est quoi le pays des...
3: Le Togo.
4: Le Togo, ouais.
3: Et oui, donc voilà, les croyances par rapport à la vie, à la mort, par rapport au fait que on est jamais juste là pour rien, il y a toujours un peu une raison aux choses, mm-hmm. et voilà quoi.
4: On est là pourquoi? Qu'est-ce que tu crois?
3: Ça par contre je sais pas, mais dès que j'ai la réponse je te le dis.
4: Pour toi, t'es là pourquoi? Est-ce qu'après après des années de vécu que tu te dis je suis en train de, je vois là, je suis là pour ça, ou
3: Je pense qu'on est un rouage en fait. On est une partie de quelque chose de bien plus grand.
4: Ouais.
3: Comme je sais pas, une vis dans une machine. La vis dans la machine ne sait pas forcément tout ce qui se passe par rapport à l'entièreté, mm-hmm. de ce qu'elle est. Mais sans elle, ça ne fonctionnerait pas en fait. Et je pense qu'on c'est un petit peu ça. Chaque personne apporte son petit grain dans le tout.
4: Ça te fait peur parfois d'être juste un petit grain, disons, est-ce que c'est comment par rapport à cette grande vie et on est juste une petite part de ça?
3: Non, justement, je dirais plutôt que ça ne me fait pas peur dans le sens où ça montre l'importance qu'on a en fait. Mm-hmm. Parce que, je sais pas, peut-être que on parle souvent des grands noms, mais on ne parle pas forcément de leurs parents et des parents de leurs parents. Ouais. Mais c'est justement ça, les petits grains, c'est ça qui ont aidé à façonner des grands noms dans notre monde et qui ont aidé à faire en sorte que, je ne sais pas moi, un tel artiste, Salvador Dali, ou que, je ne sais pas, d'autres personnes politiques soient devenues qui ils sont. Sans ça, ce ne serait pas forcément possible. Donc je pense que, à mon échelle, j'apporte un peu plus à l'humanité.
4: Oui, bien sûr. Ouais. Justement, quand on parle de ton métier, tu es graphiste, mm-hmm. mais aussi, tu dis aussi que tu es artiste. Et tu vois où t'es, quand tu es graphiste, disons, ou quand tu es artiste
3: Graphiste, en fait, j'ai un peu étudié ça durant mes études et c'est un peu ce qui m'a permis de commencer. Mm-hmm. Donc, c'était un travail un peu plus... technique et un peu plus je servais les clients que j'avais pour réaliser des logos, des affiches ou quoi que ce soit. Et c'est un peu moins ce que je fais maintenant. Là maintenant c'est plus vraiment de la création artistique. Donc j'ai fait pas mal de peinture, mm-hmm. sur le début quand je redéfinis ma carrière.
4: Et t'es en train de redéfinir ta carrière ou...
3: Non, je l'ai redéfini il y a une quinzaine d'années, une dizaine, okay, quinzaine d'années, okay. maintenant, mm-hmm. et je me suis plus orienté vers justement l'art, donc proprement dit, avec la peinture et la BD par après.
4: Ouais, pourquoi la peinture? Justement, c'est un peu le switch du digital.
3: Le média qui était accessible, mm-hmm. et j'ai étudié un peu ça aussi durant mes études, donc je voulais revenir un petit peu à ça.
4: Ouais.
3: Et oui, c'est quelque chose que je trouvais agréable. J'arrive à exprimer des idées, je voyais un engouement auprès des proches, tout ça, les gens appréciaient le travail, donc je me suis dit que j'allais essayer de continuer dans cette direction-là.
4: Ouais.
3: Après j'ai trouvé qu'il y avait quelques murs que j'ai pas réussi à franchir, et c'est là que, à un moment j'ai dû switcher justement à nouveau vers l'illustration, ça s'est fait de façon plus ou moins naturel.
4: Quand tu es arrivé aujourd'hui, tu as dit un peu que tu avais une journée de merde, mais sans dire maintenant mais c'est quoi en fait une journée de merde pour toi? Si déjà c'est Fiasco Fest, donc allez, on y va.
3: C'est une journée où j'ai pas réussi à avancer dans mes projets, pas réussi à travailler sur quoi que ce soit. Et des fois, c'est inconscient, et des fois c'est parfaitement conscient, où je me lève et je ne vais pas directement faire ce que j'ai à faire.
4: Mais consciemment, que tu profites en fait du temps libre, quoi.
3: Oui.
4: Ouais, okay.
3: Ouais.
4: Mm-hmm.
3: Et oui, là, c'était plus... j'ai pas réussi à me concentrer sur ce que j'avais à faire. Ça m'arrive souvent, quand j'ai quelque chose de prévu dans ma journée, je bloque totalement et j'arrive pas à me diriger dans une direction ou une autre.
4: C'est aujourd'hui moi qui a été prévu à Fiasco Fest ici, c'est ça?
3: Oui, Non, il y a beaucoup de problèmes d'organisation, des problèmes de gestion de mon temps et tout ça, qui font que j'ai du mal à voir les choses, à programmer une journée correctement, en fait, des fois.
4: Donc c'est en gros un peu de la difficulté de programmer une journée qui te fait des...
3: Ouais.
4: Quand tu penses à ton art, c'est quoi qui va avec surtout ? Si j'ai bien dit, en fait, quand tu parles du vécu, que toutes les influences pour ton art et la culture hip-hop aussi, que je lis les mangas, donc tout ce que tu as vécu, maintenant, en fait, si tu devrais prendre l'essence de ça, c'est quoi?
3: Wow, bonne question, je n'ai aucune idée.
4: Okay.
3: Je pense que le résultat, c'est ce qu'on voit dans mes illustrations.
4: Ouais.
3: Mais je ne saurais pas vraiment le définir concrètement.
4: Parfois, surtout peut-être comme des journées de merde, disons, où quand tu n'arrives pas trop à programmer une journée, tu considères vite un peu ton travail comme raté. J'avais beaucoup de gens ici déjà, quand un petit truc ne marche plus, ils pensent tout de suite que tout n'est plus bien et tout ça. Est-ce que tu as aussi ça, cette tendance?
3: Par rapport à mes journées, oui.
4: Oui.
3: des fois, c'est simplement une journée où je vais avoir beaucoup de paperasse à faire et j'arrive pas à travailler sur mes illustrations, sur les trucs qui me font plaisir et j'ai l'impression d'avoir vraiment juste perdu ma journée et qu'il n'y a rien qui va à essayer ça, alors que c'est pas vraiment le cas. Si je regarde vraiment le travail, parce que les mails que je dois envoyer, que ce soit à mon assureur, que ce soit à quoi que ce soit d'autre, ça reste aussi très important pour mon travail, en fait. Mais quand je le regarde... je le regarde d'une façon très critique, justement par rapport au fait que moi, ce que je veux, c'est avancer dans mes illustrations et avoir des projets de BD qui avancent et qui finissent ou quoi que ce soit.
4: Mais c'est pas un peu l'idée de l'imposteur, c'est pas trop ton problème, disons.
3: Je pense que j'ai aussi un peu le syndrome de l'imposteur, mais là, c'est plus que... Il y a des paramètres dans mon travail qui sont plus difficiles pour moi. Donc tout ce qui est mail, tout ce qui est écriture, tout ce qui n'est pas, pour moi, artistique, en fait, j'ai du mal. Si tu me donnes un crayon, du papier, et que tu m'enfermes dans une pièce, je peux travailler pendant des heures, et c'est pas un souci, mais tout le reste...
4: L'administration, disons...
3: Ça, c'est le synonyme de l'enfer pour moi.
4: Mais tout bête, là, pourquoi, en fait? Sauf que c'est pas très inspirant, disons, mais... Pourquoi c'est si difficile à
3: gérer? Pourquoi c'est si difficile? Beaucoup de choses. Une légère dyslexie qui fait qu'au niveau de la lecture, j'ai un peu de mal. Et aussi une sorte de peur de l'échec qui fait que j'ai du mal à, par exemple, envoyer un projet. Des fois, un mail pour un projet ou pour une proposition, dans le sens où il y a un peu cette peur du rejet ou quoi que ce soit, en fait.
4: Est-ce que c'est en rapport avec la dyslexie? L'idée que ça prend un peu de sécurité ou sans...
3: la confiance en soi. Possible. Oui, c'est fort possible, mais je pense que c'est un mélange encore de bien d'autres choses qui font ça. Je n'ai pas encore défini toutes les choses qui vont dedans, mais...
4: Oui, j'imagine. Ouais, c'est aussi... Donc, mais ce n'est pas d'accepter... Parfois, j'ai ça quand je vois des gens de mon âge, mais je n'arrive pas trop à réaliser qu'ils ont mon âge et je les regarde et je me demande « Oh, mais ce sont des vrais adultes. » Ils font des choses vraiment adultes et puis je remarque « Ah, non, toi aussi, tu fais les mêmes choses, en fait. J'ai toujours ça. »
3: Je vois ce que tu veux dire. Ouais.
4: Et tu as des problèmes à accepter que tu es adulte et que tu dois faire tu dois assumer ta vie, disons, peut-être en le disant un peu
3: est-ce que j'ai des problèmes? Non. Est-ce que j'ai remarqué qu'il y a des trucs qui sont pas en adéquation avec ce que c'est d'être adulte? Oui. Ouais. Je trouve que c'est encore plus flagrant quand tu regardes des photos d'il y a 20 ans, d'il y a 30 ans, et que tu vois des personnes du même âge.
4: Ouais. Ah.
3: Et tu te dis, mince,
4: c'est
3: oui.
4: Oui, oui, c'est trop. C'était quand le moment où tu as remarqué que, ah, mince, je suis un adulte, un vrai adulte qui...
3: Je ne suis pas sûr de l'avoir remarqué encore. J'ai encore des comportements où j'ai encore des choses, j'agis encore des fois comme enfin je pense qu'on est adulte quand on décide de l'être d'une certaine manière.
4: Ouais, et t'as pas encore décidé.
3: J'ai pas encore décidé.
4: C'est quoi les moments où tu que t'as dit justement qu'il y a des moments où tu te dis, ah, j'ai encore des comportements peut-être pas trop adulte disons.
3: Quand j'ai commencé à fréquenter ma copine, mm-hmm. j'étais encore très... je prenais mon temps au niveau du travail, au niveau des peintures. Mm-hmm. Je travaillais parfois pendant 2 heures sur ma journée et c'était bon, ok, je passe à autre chose, ou je chill, je regarde des animés ou quoi que ça.
4: Je comprends trop.
3: Et en fait, elle m'a bien fait comprendre que si tu veux travailler et vivre et gagner ta vie avec ça, il va falloir travailler comme quelqu'un dans un bureau qui fait ses 8 heures. Enfin, travailler plus en fait, pas forcément 8 heures.
4: D'avoir une certaine discipline.
3: D'avoir une discipline, ouais, exactement. Ouais. Et la discipline, c'est le truc qui me fait encore vachement défaut. Ça s'est beaucoup amélioré depuis le temps, mais ça reste encore un petit peu...
4: Amélioré pour garder ta copine, aussi c'était un peu comme une motivation.
3: Je pense que même si sur le coup je ne lui ai pas donné raison, parce que j'aime bien des fois argumenter même quand j'ai tort.
4: Bien sûr.
3: Elle avait raison.
4: Et après tu réalises que t'avais en fait tu acceptes que tu ne vas pas dire que tu ne vas pas...
3: oui, en fait c'est ça.
4: Tu ne vas pas lui dire que t'as tort, mais tu le sais.
3: C'est ça. Enfin, on va pas dire ça parce qu'elle va écouter l'émission. Ouais.
4: Mais, je dis toujours dans des moments comme ça ici, Leif Grace. Donc voilà.
3: Ouais.
4: Comment tu arrives à avoir un peu plus de discipline? T'as comme un. Il y a des gens qui disent, ok, je vais en tant qu'indépendant, c'est que moi je fais par exemple, ouais, je sais toujours entre 10 et 12, je fais mes emails, des trucs comme ça, et j'essaie de faire ça mm-hmm. aussi. Et puis encore d'autres heures, bien sûr, je travaille un peu plus que 2 heures par jour aussi. mais est-ce que tu as des comportements comme ça, un peu, que tu essaies de régler un horaire, disons
3: Ça, j'essaye, mais je peux essayer tant que je veux, ça ne fonctionne pas vraiment. Moi, le truc qui marche le mieux pour l'instant, c'est les to-do list. Donc, quand je me fais une liste, j'arrive au moins à avancer et à faire ce que j'ai sur tous les points que j'avais prévus pour ma journée. Ça m'aide à avoir un petit peu de discipline et à changer un petit peu. Et là, maintenant, j'ai un atelier à Esch et ça me permet de sortir de chez moi et justement de... Toi, quand on est à la maison pour travailler, des fois, bah voilà, le jogging fait que tu te mets aussi dans le mode jogging, en fait.
4: Oui, oui, vachement.
3: Et toi, le fait de sortir, bah, ça m'aide justement à avoir un peu plus de discipline et de me focaliser.
4: Et peut-être aussi, bah, je sais maintenant pas que si tu... si on a un loyer pour payer un atelier, parfois ça motive aussi. C'est un peu comme le studio fitness, peut-être.
3: Oui.
4: D'aller dans la salle.
3: Là-dessus, ça va. Enfin, c'est un atelier chez Areco.
4: Ah oui, ok.
3: Et le concept, en gros, c'est que l'atelier est gratuit pour l'artiste et en contrepartie, tu donnes des workshops une fois par semaine.
4: Ok.
3: Et c'est un super service. Oui, mais moi cool. Ça m'arrange bien pour ne pas avoir à payer.
4: C'est vrai. Ok. Ouais. T'as beaucoup de peur en relation avec ton... Je pensais maintenant que ça marche en fait, que toujours où est-ce que maintenant tu es dans un stade où ça va un peu de soi, que tu sais, voilà, c'est mon métier, j'ai quand même mon argent comme ça, c'est un peu ça pour être discipliné, blablabla. Donc est-ce que, où tu as toujours des peurs de ne pas réussir, tu as une idée de réussite aussi et de l'échec aussi, bien sûr.
3: Pour moi, la réussite au niveau de ce que je fais, ce serait de gagner ma vie, en fait, tout simplement. Mmh. De, on va dire, la gagner correctement, donc ne pas me soucier de l'argent.
4: Ouais.
3: Ça, ce serait une grande réussite. Je pense que j'en suis pas encore là.
4: Ouais.
3: Et au niveau des peurs, peut-être la peur de ne jamais y arriver, en fait, et donc de, à un moment, devoir me dire, bon, il faut que je change totalement de métier, donc sortir des métiers de l'art et faire totalement autre chose. Ça, ce serait peut-être une peur, ouais.
4: Tu arrives à gagner, t'as dit, t'es pas encore tout là, de vraiment gagner ta vie juste avec l'art. T'arrives à être calme avec ça ou ça c'est...
3: Extérieurement, oui.
4: Oui.
3: intérieurement, on va dire que c'est, il y a quand même beaucoup de réflexion. Là maintenant, j'ai le statut d'artiste, donc ça aide quand même
4: à
3: apaiser un petit peu le stress. Mais avant ça, effectivement, il y avait quand même un peu plus de pression parce que quand il y avait des projets où il y avait des rentrées d'argent ou des ventes de peinture ou quoi que ce soit, bah ok, c'est la fête. Quand il n'y a rien pendant 1, 2, 4, 5 mois, tu te dis, ok, bon, là, c'est un peu le stress.
4: Et plus, les économies c'est les impôts. Sont... je vois. Donc, il y a un plan B, si jamais, où tu t'essayes même pas de penser à ça pour justement pas jinxer.
3: Le plan B, c'est de rester sur le plan A.
4: Oui, donc, en fait, il n'y a pas de plan B. C'est... Maintenant, je pense, depuis que tu as dit la première fois, je suis un peu, je pense tout le temps à ça et j'arrive pas à me concentrer. Tu as parlé de voodoo, j'ai bien compris, tout au début de notre discussion, que ça fait aussi partie de ton art ou de tes influences. Tu peux m'expliquer un peu c'est quoi le voodoo voilà.
3: Mais en fait, j'essaie justement encore de me renseigner dessus et de le comprendre, mais c'est une religion donc de la région d'où viennent mes parents.
4: Donc au Togo.
3: Togo, Bénin, enfin un peu l'Afrique de l'Est, si je ne me trompe pas. En fait, ce qui est intéressant, c'est qu'à la base, c'est une religion qui est très bienveillante, qui se base un peu sur le fait que tout a une vie. Donc, que ce soit les plantes, les arbres, que ce soit l'eau, il y a des divinités un peu pour tous ces éléments-là. Et c'est, d'ailleurs, au niveau des divinités, c'est très proche de la mythologie grecque. Il y a beaucoup de dieux, en fait, qui sont similaires ou qui ont des propriétés similaires.
4: Et donc il y a un dieu pour l'amour, un dieu pour, je sais, des, comme ça dans
3: Oui, c'est un peu dans cette idée-là, en fait. C'est juste que c'est une religion qui a été diabolisée.
4: On parle du voodoo où on a vite ces clichés avec la,
3: oui, voilà, poupée,
4: la poupée vaudou, tout ça. Trucs, donc ça, mais ça reste lié ou c'est quoi le rapport?
3: Oui, c'est lié, en fait. C'est juste qu'il y a eu des directions différentes avec la traite négrière où c'est parti dans en Amérique et ça a pris d'autres formes et on va voir après d'autres éléments, mais par exemple la poupée vaudou c'est quelque chose qui a été apporté par la pop culture, en fait, pour montrer justement le côté un peu négatif et diabolique du vaudou. Alors que de base, c'est pas vraiment ça, quoi.
4: Tes parents sont toujours au Togo ou ils sont
3: Non, ils sont ils sont au Luxembourg.
4: Ok. Quand on pratique, on pratique en tant que comment on appelle ça, c'est quoi leur rapport par
3: le vaudou?
4: Oui.
3: Ah, eux, ils sont chrétiens. Non,
4: ok. Donc...
3: là, c'est juste moi, en fait, avec une sorte d'envie de revenir un peu aux sources.
4: La recherche des origines,
3: oui,
4: un peu comme ça.
3: C'est plutôt dans cette direction-là que ça m'intéresse. Et je me dis, par rapport à mon art, ça peut être intéressant d'explorer un petit peu cette direction.
4: T'as appris quoi déjà en faisant la recherche? Il y a quelques trucs qui t'ont marqué.
3: Justement, ce que je te dis, le fait que c'est quelque chose qui a été diabolisé pour l'enlever, en fait, pour faire en sorte de vraiment asseoir une domination sur la population, on a en fait, tu sais, comme la langue et tout ça, il y a quelque chose qui est très banal, les prénoms. Les prénoms du Togo, en fait, on a imposé à un certain moment les prénoms chrétiens quand le Togo était sous domination française.
4: Ouais.
3: Et c'est par après que les prénoms togolais sont revenus. Après, je pense que c'est après l'émancipation. Non, il y a un autre mot. Enfin, bref, tu vois ce que je veux dire.
4: Oui, oui.
3: Et c'est un peu le genre de choses que j'ai appris par rapport à toutes ces choses-là.
4: Quand tu penses à la mort, tu penses à quoi ?
3: Quand je pense à la mort, je ne pense pas souvent à la mort, par rapport à moi-même, mais par rapport à mon travail, oui. Et
4: aide-moi, par rapport à toi-même, par rapport à ton travail. Tu penses à la mort par rapport à ton travail ?
3: Oui.
4: Mais pas...
3: Oui, oui. Enfin, dans le sens où donc, j'avais fait une petite série d'illustrations, justement, qui disaient qu'il fallait profiter de la vie maintenant, en fait. Et c'est ce qu'on appelle des memento mori. Mm-hmm. Donc, souviens-toi que tu vas mourir. C'est une forme d'art, gréco-romaine, si je ne me trompe pas. Oui, je crois que ça. Où on avait en fait des peintures, un peu des natures mortes avec des crânes, des bougies, des choses qui sont un peu éphémères, tout ça. Et c'était un peu pour motiver les gens à profiter de la vie.
4: Mm-hmm.
3: Donc
4: profiter de la vie parce qu'on va mourir.
3: La vie parce qu'on va mourir. Exactement.
4: Tu penses comme ça ?
3: Oui.
4: Il faut vraiment parce qu'on va mourir.
3: Ouais.
4: Ouais. Tu penses ça activement ? Dans le sens comme un peu, je me lève le matin et je pense à ça et j'essaie d'être si conscient, je caricature, mais de vraiment être si conscient que possible avec ça.
3: C'est pas dans ce sens-là, mais plutôt que, par exemple, le choix de faire de l'art va un peu dans cette direction.
4: Ah oui, pourquoi ?
3: Parce que c'est quelque chose que j'aime faire et je préfère faire ça que...
4: Ok, oui, que mourir, oui.
3: Faire quelque chose que je trouve chiant ou juste pour gagner de l'argent et être confortable, alors que je pourrais faire quelque chose qui me plaît vraiment, en fait.
4: Mm-hmm. L'art, c'est beaucoup lié à la mort aussi dans un autre sens pour toi, ou juste dans ce sens, profiter... Ok, Koji, merci beaucoup pour maintenant. On fait une petite pause et puis on revient.
3: Ça marche.

0: 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Bonjour, rebonjour. Et on va continuer avec les questions tristes. T'es prêt?
1: Je suis prêt.
0: Sais-tu bien te faire pardonner?
1: Me faire pardonner?
0: Ouais.
1: Oui, quand même.
0: Oui. Quel est... oui, oui. c'est vraiment... Qu'est-ce qui ne va pas encore assez bien?
1: Je dirais ma carrière artistique pour être meilleure. Et ouais, ce serait un peu le truc qui ne va pas encore assez bien et sur lequel je dois travailler.
0: De quoi te sens-tu encore coupable aujourd'hui?
1: Coupable? Je ne me sens pas vraiment coupable. Si quelqu'un écoute ça, je suis innocent. Non, je ne me sens pas vraiment coupable de quoi que ce soit.
0: Une douleur que tu n'oublieras pas?
1: Une douleur que je n'oublierai pas? La rupture de mon tendon d'Achille.
0: La rue? Oh, comment on dit en France, montant?
1: Tendon d'Achille.
0: Tendon d'Achille, ok. Ouais. Oui, oui, oui, oui. Also, d'Achille, c'est... Une...
1: Yeah.
0: Ouais, oui, oui, oui. Où s'arrête la peur et où commence la bêtise?
1: Où s'arrête la peur? Enfin, difficile à dire. je dirais que quand on est trop habitué à quelque chose, dans le sens où si on utilise une machine dangereuse mais qu'on y est trop habitué,
0: oui.
1: C'est, je trouve que moi ça me fait peur en fait ce genre de choses.
0: Qu'on a une certaine routine avec, oui, avec ouais. quelque chose et puis qu'on remarque même pas que c'est peut-être dangereux.
1: On remarque même pas, ouais.
0: On pourrait même dire des relations qu'on remarque pas, que peut-être ça devient trop une routine et qu'on parle plus. T'avais ça déjà?
1: Je l'ai pas eu, non. Mais je l'ai observé un petit peu chez d'autres personnes.
0: Comment tu le remarques quand ça arrive, en tant qu'extérieur?
1: Par rapport au couple, justement, des comportements inappropriés, alors qu'ils ne sont pas mérités, et, le manque d'attention, tout ça, ou le fait de ne pas s'occuper de son ou sa partenaire. Et d'un point de vue de machine, j'ai travaillé chez Goodyear et j'ai vu des personnes, les personnes qui nous donnaient les cours de sécurité, eux-mêmes, il leur manquait un doigt ou des trucs comme ça. Et tu te poses la question un petit peu sur, tu te rends compte qu'il faut vraiment faire attention.
0: Ouais, t'as fait quoi chez Goodyear?
1: C'était des travaux de vacances. Oui. J'avais travaillé pendant 2 mois et c'était... travailler à l'usine, donc tu prends de la gomme, tu la mets à gauche, tu prends de la gomme, tu la mets à gauche, tu prends de la gomme, tu la mets à gauche, tu prends...
0: J'ai fait mon job d'étudiant chez Luxair, ça me rappelle un peu, je prends un coffre, je le mets sur le truc.
1: C'est ça.
0: Et parfois, je l'ai mis sur le mauvais truc et le coffre est parti quelque part.
1: C'était toi.
0: Ouais, ça, c'était moi. Merci aux assurances. Leave Grace. Tendon d'Achille, toujours. Je sais que longtemps, je savais pas vraiment que ça existe en vrai. J'ai toujours cru que c'est un truc un peu mythique pour détruire les héros. Quoi. Donc comment t'as fait ça? Est-ce que je vais l'entendre?
1: Allez, on y va. Je peux juste te dire, méfiez-vous du badminton.
0: Non. Oh non, pas le badminton. Au moins un truc comme t'avais un fight, un truc un peu plus...
1: Ah non, même pas. Et pire que ça, pire que ça.
0: Oh non, dis-moi tout.
1: En fait, le truc, c'est que j'étais très sédentaire, donc je bougeais très peu pendant très longtemps, vu que je travaillais sur ordinateur, je travaillais sur de la peinture, je travaillais sur des trucs qui étaient... Je pouvais rester assis, en fait, et... Au niveau du sport, ça avait énormément diminué. Avant, je faisais beaucoup de sport, skate, basket, un peu tous les trucs qui me plaisaient. Et oui, pendant vraiment plusieurs années, j'étais inactif. Et le jour où je me suis dit, OK, il est temps de se remettre au sport, de se bouger un peu plus, parce que voilà, tu veux être bien pour les prochaines années et tout ça. On a acheté un filet de badminton pour l'extérieur avec ma copine.
0: Oui, okay.
1: Et le jour, même le premier jour où on l'a installé et on a joué ensemble, j'ai fait un mouvement où je me suis penché trop en arrière. Et ça fait un bruit de tissu. Comme si ma chaussure s'était déchirée, en fait.
0: Oh non. Ah.
1: Et c'était pas ma chaussure.
0: Et ça fait mal, si j'ai bien compris.
1: Ouais. Enfin, ça a fait une vive douleur sur le cou, mais après, ça allait.
0: Donc c'est le moment même où ça casse, ça fait vraiment,
1: ça
0: vraiment
1: fait
0: mal.
1: Ça fait vraiment mal, ouais.
0: Et c'est plutôt dangereux, non, quand ça casse ou...
1: Bah oui, parce que tu tombes sur le cou, enfin t'es plus capable de t'appuyer sur ton pied.
0: Ah,
1: donc
0: okay.
1: tu tombes un peu en arrière. Et sur le cou, je pensais que c'était pas grand-chose. Et j'ai essayé de me remettre debout ou quoi que ce soit, mais non, c'était...
0: Et ça guérit vite ?
1: Non, ça prend du temps.
0: C'était fini avec le sport quand ça a commencé de nouveau.
1: Exactement. Enfin, normalement, ils disent 6 mois, mais moi, ça m'a pris quand même 1 à 2 ans. Une à 2 années.
0: Mais c'est lent. Ok.
1: Justement, parce que j'étais très peu actif. Après, il fallait refaire un peu la kiné et tout ça. Et ça m'a pris un petit peu de temps avant de réussir à courir, à refaire du sport ou quoi que ce soit.
0: Tu te sens pas vraiment coupable, mais comment ça se fait? Jamais de quelque chose? Il y avait jamais quelque chose dans ta vie où tu dis « Ah non, c'est ma faute ». Ou c'était ma traduction peut-être qui est chiante. En luxembourgeois, j'aurais demandé « Ah, je ne les trouve pas, la question maintenant. Ah non, peut-être que j'ai fait une mauvaise traduction hein, que j'aurais demandé en luxembourgeois. Ah voilà, je l'ai. Oui, ok. Wenn's wart, fühlst du dich haut noch schlecht? C'est la même chose, non? Non, c'est plus ça.
1: Si, plus ou moins, mais j'ai jamais l'impression de faire des choses mal envers les autres. Donc, et on m'a jamais vraiment reproché grand-chose. Donc je me sens pas spécialement mal. Après, peut-être par rapport à moi-même, il y a des choses pour lesquelles je pourrais dire que je me sens...
0: Ça compte aussi, je trouve. Allez, on y va.
1: Bah là, justement, c'est le fait de ne pas avoir saisi plus d'opportunités. Donc, si on... En fait, avec la peur de l'échec, ça fait que j'ai du mal à aller vers des opportunités de projets ou quoi que ce soit.
0: C'est lié à la discipline, tu trouves tu crois?
1: C'est un tout. C'est pas forcément lié directement, mais l'un va avec l'autre et ça fait que justement je ne postule pas suffisamment, je ne propose pas. J'ai des tonnes de projets qui sont écrits, qui sont bien rangés dans des classeurs, mais qui ne servent à rien. Et...
0: Mais quand tu penses pourquoi ça ne marche pas, bah, ça marche. non, pourquoi il y a tellement de trucs que tu vas pas une étape plus loin, tu crois que c'est pourquoi? Parce que quand tu le dis, j'ai l'impression que ça t'occupe, voilà, que tu penses à ça, mais pourquoi tu t'arrives pas, tu crois, à changer? Ou est-ce que c'est un peu trop?
1: Je pourrais pas dire, enfin, je pourrais pas vraiment dire pourquoi. Comme je dis, c'est sûrement lié à des tonnes de choses. Je suis encore en train de travailler dessus. Mais le moyen de le changer, c'est de faire.
0: Oui.
1: Et c'est ce que j'essaye de faire justement
0: c'est
1: maintenant.
0: C'est souvent plus simple de le dire que le faire, quoi.
1: C'est plus simple de le dire que le faire. Mais là, le seul moyen qu'il y a pour combattre en fait, cette peur, cette difficulté, c'est d'aller dans le sens opposé, donc le seul moyen qu'il y a pour combattre en fait cette peur, cette difficulté, c'est de

0: En fait, ça, ouais. ça paralyse en fait un petit peu.
1: Est-ce que quand tu dis tu travailles dessus, tu parles de thérapie aussi ou?
0: Oui, aussi thérapie.
1: Et est-ce que là, on va chercher où? Est-ce que c'est tout, hein, on doit ouvrir tout ou toute sa vie ou?
0: J'essaye de dévoiler le plus possible parce que je pense que c'est des choses pour lesquelles je suis pas vraiment compétent pour voir ce qui cloche. Mais la personne qui est en face de moi, elle l'est sûrement un peu plus. Et donc moi, j'essaye d'être le plus honnête possible parce que je pense que si tu n'es pas honnête en thérapie, c'est que tu as trop d'argent.
1: Ouais, parce que c'est vachement cher. Ouais.
0: Et oui, donc du coup, voilà, j'essaye de travailler avec quelqu'un pour m'aider à ce niveau-là aussi. Ouais.
1: Une personne qui va en thérapie m'a dit une fois qu'elle a des problèmes à être honnête parce qu'elle a peur, de ce que le thérapeute du jugement. Et c'est parce que cette personne ne croit pas qu'elle est une failure. Complète, un échec complet. Donc ça, t'arrives à pas avoir, tu t'en fous un peu parce que tu c'est payes, que, voilà, tu dois
0: c'est, être... C'est pas que je m'en fous. clairement, je pense qu'on a tous un peu, pas forcément peur du jugement, mais on se soucie tous un petit peu du jugement d'une personne qui sera en face de nous. Mais je me dis que si je veux pouvoir évoluer, il faut que je sois le plus honnête possible, sinon ça ne sert à rien en fait. C'est une perte de temps en fait, si je ne dis pas les choses comme elles sont.
1: C'était quoi quand le moment où tu as dit « Ah, je crois que je dois aller en thérapie pour que ça soit mieux » ou il y avait comme un moment clé comme ça ou c'était juste comme...
0: Y en a eu. Ça, je pourrais pas vraiment en parler aujourd'hui. Mais il y a eu des moments clés qui ont fait que
1: quand tu t'as dit voilà t'es pas encore tout là où tu vas avec ton art, c'est quand tu as une idée ou une vision quand ça soit bien ou que ça soit une réussite, j'imagine que c'est pas juste lié à l'argent, juste à payer. Ou est-ce que c'est ça?
0: Non, c'est clairement pas lié à l'argent. En soi, si on pouvait faire sans l'argent, ça m'arrangerait. Mais c'est indispensable.
1: C'est pas le monde.
0: J'aimerais bien réussir à travailler sur les projets que j'ai prévu de faire, que j'ai écrit ici et ça, et les voir sortir. J'aimerais bien aussi avoir plus de projets niveau peinture, donc dans le monde du fine art, donc un peu plus, comment on dit déjà, j'ai oublié le terme, mais voilà.
1: Ouais, fine art dans le sens plus, plus oui.
0: Sortir de l'illustration de la BD en fait, ne pas être que dans la BD, mais aussi avoir des projets, oui.
1: Et maintenant la vision, c'est quoi à la fin quand tu...
0: Je sais pas s'il y a une vision claire. Il y a pas vraiment de vision claire. Oui, ce serait un peu l'idée, oui, d'aller plus loin par rapport à là où je suis. Et plus loin je peux aller, plus loin j'irai, on va dire. C'est un peu ça.
1: Quelle part le doute est là dans ce processus?
0: Le doute, je pense que je doute énormément. Tu parlais tout à l'heure de l'imposter syndrome. Ouais. Je pense que ça, clairement, je l'ai aussi. Et je doute, je pense un peu chaque jour de ce que je fais, on va dire. Je pense pas avoir trouvé la recette pour comment réussir à avancer ci et ça. Je me remets beaucoup en question. Oui. Et je pense que le doute fait justement que je me remets en question et je remets en question ma façon

0: travailler, ma façon de faire les choses pour essayer le lendemain d'être un peu meilleur, tout ça.
1: Donc tu prends aussi de l'énergie de ça. Tu as l'impression après tu arrives à faire positif, quoi. Oui.
0: Quand la frustration est passée, mmh. Oui.
1: Oui.
0: c'est toujours un peu difficile de se dire que tu fais ça faux et que tu as fait ça faux pendant, je sais pas, une dizaine d'années. Mais quand tu l'acceptes et que tu arrives à passer à autre chose et te dire, ok, mais maintenant, si je peux changer ça, je vais réussir à aller au next level et avancer dans quoi que ce soit, ça devient du positif, en fait.
1: Toi, tu es où dans ton art, disons, sauf que tu le crées, est-ce qu'il y a pour toi comme un truc qui se répète ou une idée qui se répète dans tout ce que tu fais comme un moteur?
0: Une idée
1: qui vient vraiment de toi, dans le sens qui si ça appartient à moi et ça c'est vraiment ma signature, oui.
0: Au niveau de mes illustrations, je travaille beaucoup, enfin je fais comme j'avais dit, je travaille un peu avec tout ce qui est la vie, la mort, tout ça. J'ai des projets avec des poupées vaudou qui sont un peu ma signature et le truc qui se répète. Dès qu'on les voit, en général on sait.
1: Ouais. Oui. Quand tu dis que tu sais bien te faire pardonner, tu dis oui. J'aime bien que là, tu es très clair et très selbstbewusst. Et pour tout le reste, tu as des doutes un peu. J'essaie de faire le lien. Peut-être qu'il n'y en a pas, mais...
0: Me faire pardonner... Je suis quelqu'un d'assez empathique. Et du coup, j'arrive quand même à voir quand je blesse quelqu'un ou quoi. Et oui, après, pour me faire pardonner... Bon, déjà, j'essaie de ne pas blesser les gens.
1: Oui, ça, c'est une bonne idée.
0: C'est plus facile pour ne pas avoir à se faire pardonner. Mais après, si je dois me faire pardonner pour quelque chose que j'ai fait de mal, oui, je vais faire en sorte que...
1: Est-ce que t'arrives aussi bien à pardonner aux autres?
0: Ça dépend de quoi.
1: J'aimerais bien trouver un exemple avec toi, ou peut-être t'as un exemple, hein. Où c'était pas facile peut-être de pardonner, mais tu l'as fait.
0: J'ai pas d'exemple. En général, je peux pardonner, mais je n'oublie pas. C'est-à-dire que si maintenant je suis, pour une raison ou une autre, extrêmement blessé par quelqu'un, je vais m'en souvenir et je le garderai en tête. Pas forcément par rancune, mais pour aussi me protéger, pour ne pas compter sur la même personne de la même façon, ou ne pas savoir que ça maintenant c'est plus une option de, je sais pas, compter sur quelqu'un ou de quoi que ce soit d'autre. Mais oui, sinon pour pardonner c'est pas trop un problème.
1: Tu pleures beaucoup ?
0: Non, je pleure pas beaucoup, mais je pleure. Ça m'arrive. Enfin,
1: quand la dernière fois ?
0: Waouh ! Ce matin ? Non.
1: Ce matin ?
0: La dernière fois.
1: Ou t'oses dire aussi.
0: Non, franchement, je me souviens pas. C'est pas des trucs que je me souviens spécialement. Ça devrait être une grosse dispute ou quelque chose de vraiment sensible, mais je pourrais pas dire la dernière fois que...
1: T'arrives bien à te disputer, par exemple, en relation, je sais pas, d'avoir une commune... J'aime bien le mot « Streitkultur ».
0: J'aime
1: bien ça. T'arrives à maintenir une bonne Streitkultur.
0: Je déteste me disputer et souvent, ce que je fais, c'est que je me ferme totalement.
1: Pour pas disputer ou...
0: Oui, parce que j'aime vraiment pas ça. Et je veux dire, avoir une argumentation, donc une discussion, intense, ça c'est pas un problème. Parce que j'aime bien argumenter, j'aime bien discuter et tout ça. Même quand j'ai tort, j'arrive à trouver un moyen de dire que j'ai raison. Mais me disputer vraiment, et surtout quand la dispute perd son sens. Tu sais, souvent, quand on se dispute, souvent en couple, on a tendance à se disputer parce que, je ne sais pas, la vaisselle n'a pas été faite. Mais on finit par se disputer parce que l'oncle Michel vient trop souvent. Enfin, la dispute perd son sens. Et ça, c'est des trucs que je ne supporte pas parce que c'est une perte d'énergie, c'est vraiment juste nourrir en fait le mal-être et ça me...
1: T'arrives bien à éviter ces situations où il y avait des temps où t'avais plus de situations un peu comme ça et puis maintenant c'est mieux ou c'est comme...
0: J'arrive parfois à les éviter, mais des fois c'est des situations qui sont... Ou je dirais plutôt, quand ça arrive, c'est des situations qui sont indépendantes de ma volonté. Parce que c'est pas moi qui choisis de me disputer, mais c'est souvent quelqu'un d'extérieur qui va choisir ça. Donc, ouais.
1: Alors, on vient à la fin de l'émission, c'est Louis. Comme on a une âne by Fiasco Fest. Et j'ai toujours encore deux questions à la fin. Ça veut pas dire qu'il faut répondre très vite. Peut-être la dernière, mais pas la première des deux. Et elle est « Wen froh hast du dir noch gewünscht ?» Alors, j'ai oublié une question ou peut-être tu as une réponse pour une question que je peux encore définir après la réponse.
0: J'ai pas vraiment d'idée par rapport à ça, de questions qui n'auraient pas été posées, non.
1: Est-ce que tu te rappelles d'une question à toi qui t'a fait chier ou t'as dit « Oh non, ça, j'ai pas envie de répondre » ou est-ce que tu dois toujours... Ou est-ce que tu connais des questions qui se répètent ou tu dis « Mais c'est pas vrai, fais ta recherche toi-même » ou je sais pas quoi.
0: Non, juste une question, je pense, que tu avais posée à un autre invité. C'est pas parce que j'avais besoin que tu me la poses, mais je me suis dit « Ah, si tu me la poses, c'est... comment est-ce que les gens te perçoivent ?» Ou non, qu'est-ce qui est faux par rapport à toi ? Je crois que c'est ça.
1: Ah oui, c'est de la dernière saison. Oui. Alors c'est quoi ? Qu'est-ce qui est...
0: J'avais entendu et j'avais juste un peu réfléchi à ça. C'était le fait que je sois timide. Mm-hmm. Beaucoup de gens qui me voient pensent que je suis timide ou que je suis... J'ai des amis ou des connaissances qui me revoient plusieurs années plus tard et qui me disent « j'osais pas te parler parce que tu me faisais peur ».
1: D'ailleurs, timide et peur, c'est...
0: Mais toi, c'est des façons que les gens ils ont de me voir d'un point de vue extérieur parce que je suis peu bavard. Et c'est vrai que si je ne connais pas les gens, je vais être totalement renfermé, mais je vais observer. Et, par contre, quand je connais les gens, là, je suis beaucoup plus bavard. J'ai beaucoup plus de choses à dire et ce n'est vraiment pas un problème. Et oui, c'est ouais.
1: Mais tu cherches pas le centre d'attention, disons, sans...
0: Non, ça, non.
1: Juste pour le faire, quoi. Non,
0: non pas vraiment.
1: Alors, Koji, on vient à la fin. La dernière question, toujours ici. 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
0: Alors, mes derniers mots ne seraient pas mes mots. C'est une phrase que j'ai entendue de Jim Carrey. En français, ce serait que tu peux échouer en faisant des choses que tu n'aimes pas. Donc, tu peux tout aussi bien faire quelque chose que tu aimes, en fait. You may as well do something you like. Et j'adore ça et c'est totalement rentré dans ma philosophie. C'est ce que j'ai dit un peu avant.
1: Oui, justement.
0: Et je trouve que c'est une belle chose. Il exprimait, en fait, par rapport à son père qui avait travaillé toute sa vie en faisant des choses qu'il n'aimait pas plus que ça. Et il s'est fait virer. Malgré tout, et ça lui a donné un peu la leçon de, oui, autant faire quelque chose que tu aimes vraiment et que tu apprécies, quoi.
1: Merci beaucoup pour ces derniers mots.
0: Merci à toi.
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0: Ciao. Hey Luc, j'ai encore réfléchi pas mal à la question que tu avais posée à la fin. S'il y avait une question que j'aurais aimé que tu me poses ou que tu aurais oublié ou quoi que ce soit, je me disais ce qui aurait été intéressant, c'est de parler de ce que j'aurais aimé faire différemment ou de ce que j'aurais aimé changer dans ma vie ou quoi que ce soit. Et pour ma part, j'aurais aimé plus bouger quand j'étais jeune, voyager, aller à l'étranger pour mes études ou pour bosser, pour découvrir un peu plus de choses. Je fais un petit peu maintenant, mais ça aurait été très différent. Et je pense que aussi au niveau de ma carrière artistique, donc travailler un peu plus sur des skills, sur des talents qui auraient été utiles pour, je sais pas, la vente, pour le marketing, pour ci et ça. Parce qu'au final, là, ça, je l'aurais appris de toute façon en autodidacte par après. Et ouais, je me disais que ça aurait pu être intéressant d'explorer un peu ces autres médias. Enfin voilà, je me disais que c'était une question intéressante par rapport à moi, mais peut-être aussi par rapport à tes prochains invités. Allez, ciao.

0: Bonjour à toutes et à tous dans cette première voix d'auteur de la saison 26-27. Comme les autres années, ce sera une émission un peu spéciale parce que nous la ferons à deux et qu'elle tentera de donner un petit aperçu sur les romans qui nous ont touchés en cette rentrée parmi les 461 que les éditeurs ont mis sur le marché. À deux, c'est-à-dire Jeff Schinker, grand dévoreur de livres, et moi. Bonjour Jeff.
1: Bonjour Jean.
0: Elle est aussi un peu spéciale cette émission parce qu'à la rentrée littéraire, Jeff a été dominé par une affaire qui a presque éclipsé tout le reste. Elle concerne le livre chouchou du public et de la plupart des jurys littéraires, le Goncourt, le Renaudot, le Médicis et autres féminins qui l'ont inclus dans leur première sélection, à savoir « C'était ça ou mourir » de Télisson Aurélien, un premier roman paru chez Grasset et qui a par ailleurs déjà raflé plusieurs prix, le prix Fnac par exemple, et se vend comme des petits pains. Or, il se fait que c'est précisément après avoir obtenu le prix Fnac qu'une déflagration a secoué le monde littéraire le 21 septembre dernier. Télisson Aurélien n'aurait pas écrit son livre. Ce serait l'intelligence artificielle qui l'aurait fait à sa place. Une bombe qui a d'ailleurs poussé les Goncourt à enlever ipso facto le livre de leur première sélection et le jury du prix Strasbourg, qu'il a eu aussi, à lui retirer le prix qu'il lui avait décerné. L'accusation a été d'abord publiée sur X par un compte anonyme ayant pris pour nom « Balance ton Claude » en référence à Balance ton Porsche, une sorte MeToo du livre qui, comme vous le savez, dénonce publiquement les violences sexuelles. Claude faisant ici référence à l'intelligence artificielle anthropique. On sait depuis que c'est un chroniqueur du Figaro, Samuel Fitoussi, qui se cache derrière le compte anonyme, c'est à l'aide de Pangram, un logiciel de détection de textes produit ou assisté par l'intelligence artificielle, qu'on aurait découvert le poteau rose. Or, on a également analysé avec Pangram un des poèmes les plus célèbres de Victor Hugo, à savoir « Demain dès l'aube », 11 des 12 vers, et là, le logiciel a répondu que c'était également écrit à l'aide de l'intelligence artificielle. Puis quand on lui a soumis les 12 vers, donc le poème entier, Pangram l'a attribué à un humain. Conclusion, on ne peut pas dire que le logiciel soit fiable. Quoi qu'il en soit, un vaste débat a été lancé qui met tout le monde mal à l'aise. Les éditeurs qui ne pourront plus faire entièrement confiance à leurs auteurs. D'ailleurs, il y en a qui apposent, comme le font les éditions de l'Observatoire, sur leur livre un label. Le label, tenez-vous bien, livre sanctuaire 100% humain. Un peu comme les appellations d'origine contrôlée des vins. Mais comment être sûr que l'IA n'est pas intervenue? Et à quel degré? Dans le cas de Télisson Aurélien, on n'affirme pas totalement la fraude. On dit qu'elle est fort probable. Mais les écrivains eux-mêmes seront mal à l'aise désormais, puisque la suspicion pèse sur eux et qu'ils devront démontrer qu'ils sont bien les auteurs de leurs livres. Quant aux lecteurs, ils semblent s'en ficher. Éperdument. Au 29 septembre dernier, je n'ai pas fait le calcul jusqu'à aujourd'hui, déjà 65 000 d'entre eux avaient acheté un exemplaire du livre de Télisson Aurélien, malgré la polémique ou probablement grâce à elle. Et visiblement, les jurés des grands concours en ont fait eux aussi leur coup de cœur. Mais ce qui nous intéresse, nous, Jeff, au-delà de l'IA dans cette affaire, c'est de savoir si le roman de Télisson Aurélien est un bon livre, et toi, tu l'as lu. Alors, quel est ton verdict ?
1: Oui, Jean, merci. Donc, il semblerait, on a fait que les ventes depuis la polémique soient en train de monter, de grimper encore. Donc, comme tu dis, l'électorat s'en contrefiche. Voilà, moi, ce roman, je l'avais chez moi depuis début juillet, gracieusement envoyé en service presse par les éditions Grasset. Donc, c'est l'ultime rentrée d'Olivier Nora, remercié par le milliardaire d'extrême droite Vincent Bolloré qui, après avoir littérairement ruiné Fayard, s'apprête donc à faire subir le même sort à Grasset. Si on se dit qu'il n'y a sans doute pas assez de gens chez l'extrême droite à écrire des livres, qu'on se rassure. L'IA permettra bientôt à tout un chacun de publier son ramassis de propos xénophobes et ils disposeront d'au moins 2 maisons d'édition prêtes à les publier. Mais revenons au livre qui nous occupe. Je l'avais donc chez moi et comme souvent quand une hype se déclenche comme ça autour d'un roman, je reste sceptique. Rarement conquis parce qu'on me vend comme le roman à ne surtout pas rater. C'est souvent en y consacrant du temps qu'on passe à côté d'autres livres plus pertinents. Je l'avais à peine commencé que surgirent donc les accusations dont tu viens de nous parler, Jean, et je n'ai pu que le lire dans le contexte de cette nouvelle ère du soupçon dans laquelle nous venons d'entrer et qui ne permet plus de faire la réception du roman de Thélie Sanguelien sans avoir en arrière-tête les accusations. Ce que je vais faire est donc assez injuste et il faut que tu gardes en tête, Jean, que quand je dis que ma lecture s'est faite en toute neutralité, c'est un mensonge. Elle ne peut plus l'être, car une fois qu'un soupçon est là, même quand on le refoule, il ne tarde jamais à réapparaître. Je vais essayer de faire vite, car il y a d'autres romans, des romans plus intéressants, comme je trouve, dont on aura envie de parler. C'était ça où Mourir raconte donc l'histoire de Jonas, enseignant et poète, qui se retrouve obligé de quitter sa terre natale en flammes et qui raconte ses péripéties de citoyen dégradé malgré lui au rang de migrant. Il quitte Haïti pour une vie nomade qu'il fera traverser la République dominicaine, le Pérou, le Mexique et les États-Unis pour finir par s'installer au Canada. Jonas relate des traversées de forêts sauvages inhospitalières, des rencontres avec des passeurs crapuleux, des douaniers sans empathie, des soldats qui décident de la survie des passagers d'un bus selon leur capacité à les faire rire. Raconte des fragments de destin d'autres migrants rencontrés sur la route, évoque la difficulté à sauver ce qui reste d'humain en nous quand nous avons tout perdu et de l'importance à le faire. Tu l'as donc dit, Jean, le roman a été encensé par la critique et s'est retrouvé sur les listes de quasiment tous les prix, a obtenu le prix du roman Fnac avant que la polémique ne se déclenche et que le roman ne soit retiré de la première sélection du prix Goncourt. Il n'a pas été retenu sur la deuxième sélection du Féminin, donc maintenant je pense qu'il va être éliminé un peu partout, mais de façon un peu moins ostentatoire que l'a fait l'Académie Goncourt qui a quand même fait un communiqué à ce sujet.
0: Ils ont été plus intelligents.
1: Oui, c'est tout d'attendre et d'éliminer le roman parce qu'il n'est pas si bon que ça, ce que je vais m'apprêter à dire. Reprenons les accusations stylistiques qu'on agite un peu comme un étendard pour lyncher Aurélien. Sur les réseaux sociaux et de manière assez insupportable, comme je trouve, tout un chacun a maintenant un diplôme de lettres modernes, spécialisation stylistique, et s'insurge contre ce qui serait des propriétés de l'écriture IA. Déjà, il n'y a pas de propriété d'écriture IA. L'IA est une plagiaire. Et c'est comme si on disait que les falsificateurs de tableaux d'art avaient une propriété autre que celle de maîtriser l'art de la mimésis. Imitation dont je suis au demeurant très loin de vouloir minimiser le talent. Mais jouons le jeu 2 minutes parce qu'il le faut bien. On dit que le roman regorge de zeugme. Je suis très content que tout d'un coup, grâce à l'IA, tous les projecteurs soient braqués sur cette figure de style que j'aime bien et qui consiste à juxtaposer dans une construction verbale un complément d'objets abstraits et un complément d'objets concrets. J'aime donner l'exemple préféré d'une amie journaliste, France Claraval pour ne pas la citer, qui a le mérite de clarifier sans embâge ce qu'est un zeugme. Voilà l'exemple, Jean. Il a sauté le petit déjeuner et la serveuse. Le roman d'Aurélien en regorge en effet de zeugme, tout comme on y trouve en abondance du rythme ternaire et des comparaisons souvent assez bancales. Il est clair que ce genre de figure intéresse les IA. Les comparaisons et les zeugmes sont des figures stylistiques locales qui nécessitent avant tout des compétences techniques formellement imitables. Ces jeux formels peuvent assimiler l'IA à l'Oulipo. Mais si l'Oulipo s'est toujours intéressé aux constructions formelles et a exploré la proximité entre littérature et mathématiques, on oublie que les meilleurs textes oulipiens, comme ceux de Pérec ou de Queneau, parlent aussi et surtout de ce que ça veut dire d'être humain. C'est là que le roman de Thélie Sanguelien peine à convaincre. Les personnages manquent de consistance et les observations sur la nature humaine, sa petitesse mais aussi sa beauté, regorgent de clichés. Pour en revenir aux zeugmes et au rythme ternaire, on trouve tout ça chez Thélie Sanguelien, oui, mais le rythme ternaire, Proust l'a pratiqué bien avant l'IA, et Quintilien remarque déjà dans son traité de rhétorique que le rythme ternaire est à la fois agréable à l'écoute et bon pour la mémoire. D'aucuns prétendent maintenant que la surenchère de telles idiosyncrasies est la preuve que Thélie Sanguelien a recouru à l'IA, d'autres que cela relève d'une écriture créole haïtienne. Dans les deux cas, ce sont souvent des hommes blancs qui nous l'expliquent. N'étant ni un auteur créole ni une IA, mais étant ce que je suis, donc un homme blanc qui a fait une thèse en littérature comparée et qui sait faire peu de choses dans la vie, mais qui sait lire des livres et les comprendre, je pense, je trouve flagrant ce foisonnement de comparaison de zeugme. Je ne comprends pas qu'un acteur chez Grasset ne lui en ait pas fait la remarque à Télissant, Aurélien, et m'étonne que les jurys de quasiment tous les prix aient crié au génie pour un roman qui a, objectivement, quand même pas mal de défauts. Car au-delà de ces redondances, on a parfois l'impression de se perdre dans ce roman qui enchaîne des scènes qui se ressemblent et qui en tire les leçons dont la banalité, à force de les lire et de les relire, consterne. Au plus bas, on retrouve l'humanité. Il faut désapprendre l'humanité pour la réapprendre, surtout en riant de son sort. Tout le monde y rit jaune souvent. Le mot rire doit apparaître quelque 400 fois au cours du livre. C'est peut-être l'effet couverture grassée de rire jaune. Les migrants qu'on y rencontre sont des personnages fantomatiques dont les histoires se suivent et se ressemblent. Alors, que cette redondance de l'intrigue soit une manière d'illustrer la circularité de l'enfer migratoire ou un effet de l'IA, que ces personnages fantomatiques dont on ne retient pas grand-chose soient une façon de nous dire que l'exil estampe nos identités ou que cela nous montre que l'IA sait écrire des œuvres mais pas des personnages en chair et en os, je ne sais pas. Tout comme je ne sais pas pourquoi ce roman a fini sur toutes les listes de tous les prix, alors qu'il y a Anne Godard, Siva Prudhomme, Boris Bergman, Emma Marsande, Philippe Genada. Seul Télissant sait, seuls les jurys savent, dont on questionne, en doutant de Télissant, la compétence. Et quand j'entends Pierre Assouline s'improviser procureur et parler de problèmes avec la justice qu'aurait Télissant Aurélien, quand j'entends Éric-Emmanuel Schmitt parler de... Il utilise le N-word. En se justifiant, il dit « Je suis très Alexandre Dumas », dit-il, parce qu'il dit donc le mot qu'on n'a pas le droit de dire, mais à la place duquel on peut dire « ghostwriter ». Je me dis qu'il faudrait peut-être aussi procéder à retirer non pas des ouvrages de la liste du Goncourt, mais des écrivains de l'Académie du Goncourt, qu'il décrédibilise. La seule chose que je sais, si Télissant Aurélien est déjà en train d'écrire une page d'histoire littéraire du XXIe siècle, ce n'est pas pour les bonnes raisons.
0: Oui, Jeff, c'est vraiment pas pour les bonnes raisons, mais en tout cas, le débat est maintenant lancé. Il était déjà avant, hein,
1: oui.
0: Donc, parce qu'il y a des écrivains qui le disent. Hein. Moi, je travaille avec l'IA, ils ne disent pas « elle m'écrit », mais en dialogue avec elle, je génère des textes, etc., comme on l'a fait avant, avec d'autres logiciels. Hein. Ça, c'est de l'expérimentation, hein. Mais ils le disent. Hein. Donc ici, dans ce cas, on est un peu dans le flou pour deux raisons. L'une est que Télissant Aurélien lui nie complètement, Grasset nie. Sa maison québécoise, on ne sait pas très bien, mais ils ont interrompu sa tournée. Voilà. Hein, donc, voilà. Mais ce que je me demande, moi, et je le demande à toi, mon cher, qu'est-ce que ça change, en fait, que ce soit écrit par l'IA ou par un auteur ?
1: C'est une bonne question, en fait. Pour moi, l'IA, en tant qu'outil, bien que moi, personnellement, je n'y recours pas, parce que je n'y fais pas confiance, parce que tout ce qu'on lit sur l'IA, qui serait en train de mentir, dans les experts, les gens qui ont inventé l'IA, disent qu'en 10 ans, il n'y aura plus d'humanité, parce que, bon, évidemment, c'est des discours catastrophistes et tout ça, mais moi, je n'en ai pas besoin, et je me méfie de ça. Pour des raisons personnelles, dans mon écriture, je n'y recours pas. Mais en fin de compte, par exemple, moi je me rappelle, et ça a été beaucoup dit maintenant, à Michel Houellebecq, il avait bien repris des extraits de Wikipédia pour La carte et le territoire. Balzac était connu pour prendre des extraits d'encyclopédie. Donc, tant que ça reste un outil, moi je me dis, alors voilà, moi non plus je ne recopierai pas des extraits de Wikipédia, mais malgré ça, je trouve que La carte et le territoire de Michel Houellebecq est un bon livre, qui a d'ailleurs eu le prix Goncourt, donc en fin de compte, c'est peut-être la façon dont on l'utilise qui est problématique ou pas. Est-ce que c'est un outil ou est-ce que c'est quelque chose qui maintenant fait des choses à notre place? Ça c'est la question que je me pose. Si vraiment le livre de Télissant Aurélien a été écrit par de l'IA ou avec de l'IA, c'est peut-être rassurant, parce que c'est pas si bon que ça. Il n'y a pas beaucoup de... Même s'il y a des gens qui en ont été beaucoup touchés, je trouve que moi, ça m'a pesé... Pour les raisons que je viens d'expliquer, ça m'a pas vraiment touché, parce que les personnages n'ont pas beaucoup de consistance. Donc, c'est peut-être aussi très rassurant pour nous en ce moment encore.
0: Ça en dit beaucoup et très long aussi sur les Goncourt, les féminins, et tous les prix littéraires qui trouvent ce livre excellent, parce que tous, sans exception, l'ont mis dans leur première sélection, et le public qui trouve le livre excellent. Alors, si c'était vraiment de l'IA qui l'a écrit et qui écrit un livre excellent, alors nous, on peut prendre notre retraite.
1: Bah oui, comme ça, on fait juste, on laisse un peu, on laisse les machines dialoguer entre elles, puisqu'en fin de compte, ce qui s'est passé là pour Pangram, c'est si le roman a été écrit par l'IA, puis il y a une autre IA qui détecte l'IA, en fin de compte, c'est les machines qui communiquent entre elles. Donc, en fin de compte, on est déjà entré dans l'ère de Blade Runner, des romans de Philip K. Dick, en fin de compte, d'où Android's Dream of Electric Sheep, comme s'appelle le roman dont est Thierry Blade Runner, ces tests qu'on veut faire subir aux écrivains, ça rappelle le Voight-Kampff test qu'on a dans ce roman, où les gens doivent prouver, où on a toujours une méfiance, on ne sait pas si c'est des humains ou des androïdes et tout ça. Donc, en fin de compte, c'est un peu comme dans Silicon Valley, ils avaient regardé trop de films science-fiction des années 80 et que maintenant, ils voulaient absolument que le réel ressemble à ces films, en quelque sorte. Et nous, on est pris dans tout ça, parce que l'IA, ce n'est pas juste dans l'écriture, elle est partout, tout le monde l'utilise. Moi, dans le train, j'entends des jeunes qui disent « Moi, j'ai demandé à ChatGPT quoi mettre aujourd'hui. Je demande à ChatGPT pour mes devoirs en classe. » Donc, en fin de compte, le prof, après, il va peut-être corriger les devoirs en classe rédigés par ChatGPT via ChatGPT ou Claude ou je ne sais pas quoi. Donc, en fin de compte, nous, en fait, on prend tous notre retraite. Pas seulement nous autoristes, mais peut-être tout le monde.
0: Ce n'est pas anodin, Jeff, que ce soit un haïtien qui soit la cible. Tu l'as souligné un peu dans ce que tu viens de dire.
1: Oui, complètement, parce que bizarrement, moi j'ai parlé à un ami écrivain québécois qui m'a dit qu'au Québec, ils avaient passé par Pangram d'autres écrits qui sont lisses pour le Goncourt et qu'ils étaient tous 100% humains, sans qu'on sache ce que ça veut dire 100% humain, parce qu'on s'inspire toujours de tout, on va faire des recherches sur Internet, dans des encyclopédies, on pile des choses qu'on entend dans le bus, comme je viens de le dire, donc qu'est-ce que ça veut dire 100% humain, qu'est-ce que ça veut dire 100% Jean Portin ou 100% Jeff Shinker, ça ne veut rien dire en quelque sorte. Mais évidemment, il y a toute cette affaire, tu l'as très bien souligné, la personne qui derrière se balance tant Claude et Samuel Fitoussi, qui n'aime pas le wokisme, qui a des valeurs qui sont un peu à l'opposé de tout ce pourquoi aussi Olivier Nora a été. Donc c'est la dernière rentrée d'Olivier Nora, c'est un écrivain haïtien, le seul parmi les 16 qui était en lice pour la première sélection du Goncourt. Donc évidemment, le soupçon qu'il y a une forte connotation raciste à ça. Il est évidemment là parce que Yannick Haenel, qui est maintenant en deuxième tour de Goncourt, il a aussi eu des soupçons de plagiat. Et visiblement, je n'ai pas encore lu le roman de Haenel, mais visiblement, ça n'a importuné personne et ça n'a pas empêché le livre de se qualifier pour le deuxième tour, alors que visiblement, les critiques sont mitigées pour ce roman.
0: Tout cela dit, Jeff, on pourrait parler, peut-être consacrer une émission entière de 2 jours à cette histoire-là. Mais arrêtons là cette discussion parce que nous avons tous les deux lu 3 romans de la... Tu avais un package dans une de tes lectures. Mmh. On verra ça tout de suite. Donc, des romans de cette rentrée qui nous ont particulièrement intéressés et dont j'ignore s'ils ont été passés au crible de Pangram. Si tu nous parlais de ton premier coup de cœur.
1: Avec plaisir, Jean. Donc voilà, tu l'as déjà plus ou moins dit, parce que le premier coup de cœur, ce n'est pas un, mais c'est 11 livres dont j'aimerais te parler d'un coup. Et donc, c'est l'ultime volet d'un projet dont la démesure a toujours fait partie des enjeux. Retour au goudron est donc une œuvre somme de quelques 2500 pages qui aurait dû être le véritable événement de cette rentrée littéraire, à bien plus juste raison que le scandale autour de « C'était ça ou mourir ». L'auteur derrière ces 2500 pages donc de ce projet qui s'appelle « Retour au goudron » est Antoine Volodine, mais il est publié sous un de ses hétéronymes, Infernus Johannes, pour ne pas le nommer, et il fait ça chez 11 éditeurs qui ont tous accepté de jouer le jeu et de publier ses 11 livres en un seul jour. Suicide commercial, visiblement, tout le monde est d'accord de le qualifier comme ça, puisque qui fait ça, qui achète ça? Bon, moi, je l'ai fait, mais ça fait quand même 11 fois 20 euros, donc je suis nul en maths, mais ça a quand même laissé un trou dans mon portefeuille, même si je l'avais eu en service presse, mais en PDF, je voulais quand même les acheter. Donc parmi ceux-ci, les maisons d'édition, on retrouve les maisons qui ont déjà publié Antoine Volodine ou un de ses hétéronymes, donc Édition de Minuit, Le Seuil, l'Olivier Verdier, mais aussi des maisons prestigieuses comme Actes Sud, les éditions du sous-sol, rivage, la fabrique et j'en passe. Comment parler en ces 5 minutes dont je dispose de 11 livres et de 2500 pages qu'on doit situer dans le contexte de l'œuvre de Volodine qui se clôt avec cette 49e publication? Comment expliquer la richesse de l'œuvre de Volodine pour ceux et celles qui voudraient prendre le train en marche maintenant à la toute fin alors qu'il atteint son terminus ce train? Celui que Volodine a glissé dans le titre d'un de ses meilleurs romans, le terminus radieux, parce que chez Volodine, tout est toujours irradié. Voilà. Antoine Volodine qui a toujours dit que le post-exotisme, c'est ainsi qu'il appelle l'univers dans lequel se déroulent ses romans, se clôturerait par l'ultime phrase « Je me tais ». Et c'est aussi, bon moi je vais pas encore me taire, pas tout à fait, mais donc c'est aussi comme ça que se finit la dernière livraison des 11 livraisons, ils appellent comme ça. Bah, peut-être qu'on peut commencer à en parler brièvement en se posant la question suivante, pourquoi 49 œuvres? Eh bien parce que chez Volodine, les personnages sont toujours déjà morts, ils arpentent le fameux bardo, le royaume des morts dans le bouddhisme, que l'on parcourt donc pendant 49 jours, au bout desquels, ou bien l'on atteint le néant, c'est-à-dire la claire lumière, ou alors on se réincarne en homme, en animal, en insecte ou en divinité. La littérature volodinienne a recours à cet espace noir du bardo pour le peupler d'images qui, comme sa littérature, viennent de l'ailleurs et vont vers l'ailleurs. À ce côté onirique, surréaliste, se joint toujours la politique. Les personnages post-exotiques sont des incarcérés, des marginaux, des rebelles, des Unta Menschen, qui luttent contre le système en place, presque toujours ultra-capitaliste, et se retrouvent dans les prisons après une deuxième, voire une troisième révolution communiste. Si Volodine a publié sous le nom de Volodine, qui n'est pas non plus le nom qui figure sur sa carte d'identité, il a aussi publié sous les noms de Lutz Passmann, Eli Kronauer, Manuela Dregar et donc Infernus Johannes, un peu comme Pessoa, donc chaque hétéronyme volodinien ayant cependant sa propre maison d'édition. C'est une particularité un peu exceptionnelle, on va dire, dans le paysage éditorial d'aujourd'hui. Voilà. Que rencontre-t-on dans ce retour au goudron, donc dans ces 11 livres? Une forme peut-être radicale de l'œuvre volodinienne. Les quêtes des personnages n'aboutissent pas, ce à quoi on est habitué quand on connaît l'univers post-exotique. Mais l'échec répété et accumulé confère encore plus de noirceur à ces livraisons qui évoquent une humanité qui survivote dans le monde de l'après. D'après l'apocalypse, d'après la domination de l'humanité, puisque les 11 livres se situent tous dans un monde où ce que Volodine appelle le suicide collectif d'une espèce, la nôtre, a presque abouti. On y trouve des enquêteurs qui enquêtent sur leur propre décès, les écrivains qui ne publient rien, délaissés par tous, des créatures anthropomorphes et hybrides qui refusent de se confesser, de témoigner, et qui racontent à côté, racontent autre chose que ce qu'on attend d'eux, des fragments de rêves appelés brèves de dortoir, des listes de dénonciations, des personnages traversant un monde en ruine accompagnés d'un barde qui ne sait plus quoi chanter, des sorcières et des femmes fortes, une traversée des 49 jours du bardo conçue comme une pièce de théâtre pour un seul spectateur. Beaucoup de mises à mort, de massacres, de violences, mais aussi beaucoup de poésie et d'humour du désastre, il appelle ça comme ça. Le tout porté par la voix du collectif Infernus Johannes, une voix au registre époustouflant, parfois empreinte de fantastique et de merveilleux, dans Zone crypte, Zone miroir, au souffle tantôt épique comme dans La Grande Misère, tantôt concis et laconique comme dans Vie, mode d'effroi. Des personnages qui reviennent hanter l'œuvre et qu'on a croisés au cours des 48 ouvrages précédents, comme un certain Mevlido, qu'on connaît donc de Songe de Mevlido. Une description minutieuse de ce à quoi une humanité malade de violence pourrait aboutir. Le tout plongé dans un monde dont la noirceur est toujours contrecarrée par la joie de l'invention de l'auteur et la communauté des personnages post-exotiques qui, seuls à affronter l'hostilité des capitalistes, trouvent de la beauté dans la lutte contre l'adversité. Pas parce qu'ils espèrent encore la remporter, mais parce que ce temps de lutte commune, ils l'auront vécu ensemble. Mais assez parlé de goudron, Jean, et à toi de nous parler de ton premier coup de cœur.
0: Quel bel exploit, mon cher Jeff, en 5 minutes parler de 11 livres et nous donner l'envie de nous jeter dedans, même si, comme tu l'as dit, 11 fois 20 euros, c'est pas rien, n'est-ce voilà. pas? Mais
1: ça vaut le détour.
0: Et les vrais lecteurs seront ravis. Alors moi, Jeff, le livre qui m'a le plus frappé et que j'attendais avec impatience est le récit de Matthias Andreas Hénard, Hôtel Balkan, paru chez Actes Sud. Pourquoi je l'attendais? Mais parce qu'il y a 2 ans, Mathias Hénard a commencé une quadrilogie, là aussi, hein, donc ça tient ensemble, comme les 11 livres de Volodine. Une quadrilogie qu'il a intitulée « Mélancolie des confins », dont le premier tome, intitulé « Nord », m'avait beaucoup impressionné. D'ailleurs, Mathias Hénard a fait avec ce livre-là l'objet d'une de mes voix d'auteur. C'était celle du 23 mars 2025. On pourra podcaster hein, sur le site de notre radio. Dans Nord, la ville de Berlin était la protagoniste. Avec Hôtel Balkan, il nous fait voyager vers l'Est. Comme Nord, Hôtel Balkan n'est pas un roman, mais un récit autobiographique même, un récit de voyage. Le ton est donné dès l'incipit. Un matin de début août, alors que Saturne brillait dans le quart sud-est du ciel d'été, pour noyer définitivement le souvenir d'un amour de jeunesse qui déchirait ma poitrine d'un deuil soudain, je résolus de descendre le fleuve appelé Sèvres-Niortaise depuis sa source située près du village de La Motte-Saint-Héret dans l'est violet de la France jusqu'à l'embouchure au port de Charon. C'est donc à coups de rame dans un canoë que le narrateur veut se débarrasser de son chagrin d'amour. Voilà un bon mode d'emploi pour nous, n'est-ce pas, Jeff? Ce périple s'étire à travers tout le livre comme le fil narrateur principal dans lequel la Sèvre, fleuve auquel sont attachés ses souvenirs d'enfance, va se démultipliant en d'autres fleuves européens qu'il a fréquentés, la Seine bien sûr, mais aussi l'Isonne, dans le nord de l'Italie, non loin de la frontière autrichienne où s'est livrée maintes batailles sanglantes de la Première Guerre mondiale, puis le Danube, sans oublier le détroit du Bosphore. Ces fleuves et cours d'eau et ne sont pas le fruit du hasard. Hénard est un grand lecteur et à chaque cours d'eau sont rattachés les écrivains qui en ont parlé et dont il se sent proche. Ungaretti pour l'Isonzo, Claudio Magris pour le Danube, Nedim Gürsel pour le Bosphore et ainsi de suite. C'est le deuxième fil narratif du récit. Il est tissé de toutes les affinités électives qu'Hénard a nouées avec ses camarades écrivains et qui transforme ce livre en bibliothèque où, outre les écrivains mentionnés, on retrouve Proust, Rilke, Joyce, Italo Suevo, Ivo Andrić, Danilo Kiss et bien d'autres. Tout au long de son déplacement en canoë, remonte également dans le souvenir, à part ses lectures, ses voyages et ses amours. Les lieux qui ont constitué son imaginaire, et parmi eux la ville de Venise, où l'eau est reine, mais aussi et surtout Trieste, où se sont côtoyés Joyce et Suevo, et également Rilke, qui a séjourné à un jet de pierre de là, au château de Duino, où il a composé les fameuses élégies de Duino, résonne dans ma tête, et Hénard en parle beaucoup, le début du premier vers de la première élégie, vers Venischrie. Qui, si je criais, Trieste, ville frontière, porte d'entrée des Balkans, carrefour entre les mondes italiens, slovènes et autrichiens. La descente en canoë de la Sèvre devient donc remontée de mémoire. Le petit fleuve appelle les grandes ruptures, les grandes blessures de l'histoire européenne. Hénard évoque aussi ainsi Sarajevo, où il a séjourné au début des années 1990. Et là aussi remonte à la surface un amour, Sarah, jeune femme rencontrée dans la capitale bosniaque. Blessures de l'histoire et blessures de cœur se superposent. Ainsi se mêlent les fils intimes au collectif, faisant de ce récit non seulement une réflexion sur la mémoire, l'histoire et la géographie, mais également un éloge des frontières, des langues et de la littérature, le tout noué autour de l'expérience intime. Et je m'arrête là, Jeff, en promettant à nos auditrices et auditeurs que je ne manquerai pas d'inviter Mathias Hénard à une des prochaines voix d'auteur. Et avec cela, je te renvoie la balle pour, après quelques notes de musique, ton deuxième coup de cœur de cette rentrée.
1: Oui, merci Jean, et j'ai hâte après de t'avoir entendu de découvrir le deuxième volet de la quadrilogie de Mathias Sénard, dont j'aime beaucoup l'écriture également. Donc je n'ai pas encore eu le temps de le lire, mais voilà, tu nous donnes envie en tout cas de le découvrir. Mon deuxième coup de cœur, on vient d'annoncer qu'il est passé au deuxième tour du Goncourt, ce dont je me réjouis évidemment. Ce sera d'ailleurs aussi le cas, mais c'est un pur hasard, du troisième, et je pense aussi d'un de tes prochains coups de cœur. Voilà, on gardera encore un peu le suspense de quel titre il s'agit. Voilà, pour mon deuxième, il s'agit de L'autre côté du lac de Sylvain Prudhomme. De l'autre côté du lac, c'est une réserve, l'un de ces rares endroits où l'homme a décidé de laisser la nature sauvage repousser et vivre à sa guise. L'un de ces rares endroits désertés par l'humanité, parce que certains, ou plutôt certaines dans ce cas-ci, se sont rendus compte que l'homme n'était pas seulement un loup pour l'homme, mais aussi un prédateur pour l'ensemble du vivant, qu'il s'évertue depuis un certain temps à détruire avec beaucoup de succès. Source de fantasmes, la réserve aimante, comme tout interdit, les aventuriers de toutes sortes. Des chercheurs qui, sous prétexte de vouloir savoir quelle est l'évolution d'un territoire protégé de l'homme, mais qui, pour pouvoir recueillir des échantillons, devraient à nouveau déranger l'habitat, le piétinant, le bousculant, falsifiant donc les données par leur simple présence. Chercheurs qu'une scientifique, celle qui a eu l'idée de cette réserve, a fini par dissuader d'y aller. Mais cela ne suffira évidemment pas à convaincre les hommes de laisser tranquille la réserve et, alors qu'une foulée d'expéditeurs explore le lac du côté non sauvage, expédition à laquelle s'est jointe une photographe qui cherche à faire la photo qui traduira l'attirance que la réserve sauvage exerce sur elle, on découvre le cadavre d'un montagnard qui se serait aventuré de l'autre côté du lac et dont la chute ne serait peut-être pas accidentelle. Toute cette histoire, ce sera le narrateur qui la restituera, un narrateur dont on ne saura pas grand-chose et qui un jour sur un parking rencontre Paola, la fameuse photographe de retour de mission, qui atterrit en hélicoptère et qui l'aide à charger dans sa voiture le matériel qu'elle a ramené. La fascination pour l'inconnu est immédiate et après l'avoir retrouvé sur Internet, il commence à lui écrire qui, miracle, ne voit pas en lui le stalker qu'il est peut-être, mais se prend au jeu de la séduction, sur fond de fascination commune pour la réserve. Alors que lui veut aller en montagne avec son ami botaniste à l'endroit précis dont elle revient et où elle a pris des photos qui feront le sujet d'une exposition, alors qu'il veut y aller mais tergiverse, peine à trouver une date qui leur convienne à lui et à son ami photographe, elle lui annonce qu'elle y retourne seule. Il se donne rendez-vous pour après son retour et l'on sent la joie des premiers échanges. Sauf que la dernière nouvelle qu'il a d'elle, c'est la nouvelle de sa disparition. Refusant d'y croire, il commence à mener l'enquête auprès des dernières personnes qui l'ont vu et connu. Un ex, un autre homme fasciné par la radicalité de sa personnalité qui refuse toute compromission avec le réel et avec son art. Et le narrateur de s'imaginer d'abord source à l'appui, son avant-dernière, puis sa dernière expédition, seule, où la fiction et l'imaginaire viennent combler les trous de ce qu'il ne sait pas et ne saura jamais. C'est un beau portrait in absentia qui dit d'abord l'importance de la fiction, sa capacité à imaginer là où le réel refuse de se livrer. La réserve sauvage est évidemment une sorte de pointe aveugle du récit, fantasmé mais non décrit. Puisque la décrire, c'est déjà l'évoquer, c'est la recouvrir du logos, première étape dans l'entreprise de colonisation du réel. Prudhomme l'évoque donc surtout en tournant autour, en s'en approchant par la photographie et par la science. Un drone la survolera, qui sera détruit, comme si une main de démiurge invisible avait décidé d'en expulser cette manifestation humaine trop intrusive. Il s'en approche pour mieux montrer comment elle se dérobe, comment elle se refuse, cette réserve. C'est comme dans Rochebrune de Sophie d'Ivry, un roman publié chez Actes Sud et qui montre les ravages écologiques de l'anthropocène et qui imagine la revanche de la nature. Dans les deux romans, une avalanche fera des victimes. Dans les deux romans, il y a des chutes mortelles de grimpeurs. Mais là où d'Ivry opte pour une narration omnisciente assez cynique et moraliste, chez Prudhomme, c'est un roman qui dit la bêtise de l'homme, ceux qui partent à la conquête de la réserve, mais qui, à travers le portrait en creux de Paola, sa sensibilité artistique, son exigence, raconte aussi la souffrance de ceux qui doivent vivre parmi les barbares. Parlons de barbares, Jean, je suppose que cela peut être une bonne transition vers ton prochain coup de cœur, puisque le roman que j'ai lu aussi, et dont je ne veux pas trop divulguer en quelle mesure on y trouve de la violence, voilà, mais on en trouve dans ce roman, et ce sera à toi de nous le divulguer ou pas.
2: Je m'y mets, n'est-ce pas, mon cher Jeff, mon deuxième coup de cœur. Voilà, là, c'est un vrai roman, pas un récit, en bonne et due forme, pas trop grand, à peu près 200 pages,
0: Mais ce n'est pas le premier, mais le deuxième d'Esther Teilhard, après Carne, l'année dernière, hein, sorti chez Pau Vert, et déjà très remarqué. De cette toute jeune autrice, elle est née en 2001 et a donc à peine 25 ans. Le titre de ce deuxième roman est « Fuck Circus ». Les Français disent « Fuck Circus ».
1: Et nous, on dira « Fuck Circus ».
0: Et ça, c'est publié chez Grasset, donc en commun avec Hôtel Balkan et de Mathias Sénard, ce roman n'a que deux choses, en fin de compte. Ici aussi, tout part d'une rupture amoureuse, hein, et ici aussi, bien des écrivains trouvent refuge dans les pages, hein, de Rousseau à Genet, de Baudelaire à Simone de Beauvoir, d'Alfred de Musset à Pasolini, et j'en passe, mais leur apparition est plus qu'inattendue. Nous voici donc dans un roman qui se déroule dans un étroit laps de temps, une nuit, en réalité, 12 heures pratiquement, hein, qui s'étendent entre 18 heures du soir à 5h02 du matin. Donc un fil linéaire qui va d'un bout à l'autre et qui est interrompu sans cesse par des retours en arrière de la narratrice qui parle à la première personne et dont on ne connaît ni le nom ni l'âge. La nuit se passe dans une ville qui n'est pas non plus nommée, mais qui pourrait être Marseille. Mais, et c'est l'autrice qui le dit, pourrait également être Naples ou Alger, une ville portuaire donc. Tout ce que l'on sait, c'est que c'est la ville de l'enfance de la narratrice à laquelle elle est retournée après sa rupture amoureuse avec Gabriel dans un bar. Voici un avant-goût, le moment de cette rupture. Gabriel est parti du bar où il vient de me larguer. Je suis seul à une table quatre places. Des groupes se plantent devant. Ils me font comprendre que je suis à une place faite pour eux. Je découvre les premières minutes de ma vie sans Gabriel. C'est une vie qui s'enlaidit. Je bois la bière qu'il n'a pas bu. Un scooter passe en trombe, les bras de son conducteur. C'est une vie qui s'enlaidit. Je bois la bière qu'il n'a pas bu.

0: parier son sentiment de dignité, je pense à cette asymétrie, je trouve que c'est injuste. Ici, les phrases, contrairement à Hénard, hein, ça, tu l'as vu toi aussi, qui sont des phrases qui serpentent longuement dans les pages, ici, les phrases sont courtes, hein, lapidaires, c'est de l'immédiat qui est raconté, au présent, dans une langue truffée de trivialité, avec des détours vers le passé pour évoquer, entre autres, la rencontre entre la narratrice et Gabriel, fortuite, comme toutes les rencontres amoureuses, à Paris, rue de Lisbonne, dans une circonstance assez dérisoire, Gabriel s'est elle l'avait nettoyé avec un mouchoir. Voilà la rencontre. Un autre personnage du passé s'glisse dans l'histoire et cela nous ramène à l'enfance et à l'adolescence de la narratrice. Alma est son nom, rencontrée alors que la narratrice avait 11 ans dans un cours de danse que tous les deux détestaient. Alma est une sorte de contre-modèle de la narratrice. Elle est grosse, ne cherche pas à plaire aux adultes. Elle a un corps qui ne se conforme pas aux normes, mais aussi une façon d'être au monde plus spontané, moins soumise au regard des autres. Et maintenant vient ce à quoi tu faisais allusion, Jeff, parce que quoi qu'il en soit, dans cette nuit que dure le roman, à 22h07, notre narratrice entre dans un bar, le mythe. Et là, c'est comme si elle traversait, telle Alice, un miroir. Avant de franchir le seuil du mythe, elle est dans le monde ordinaire, marquée par la laideur de la rupture avec Gabriel. À l'intérieur, tout se dérègle. Le premier homme sur qui elle tombe est un producteur de cinéma. Il dit avoir rendez-vous avec Michel Houellebecq, qui est censé jouer le personnage de Talleyrand dans son biopic, mais Houellebecq lui a posé un lapin. Il y a aussi dans le bar Diane de Lys, une candidate de télé-réalité devenue célèbre, écrit Esther Payard, en vendant de l'eau de son bain. Elle y rencontre également un certain Ambroise, un descendant direct de l'écrivain René de Chateaubriand, hein, l'auteur des Mémoires d'outre-tombe. Apparaîtra ensuite un homme politique de gauche pour compléter le tableau. Bref, une série de personnages rocambolesques qui vont passer la nuit ensemble dans le huis clos du mythe. Petit à petit, cependant, la situation se dégrade, bascule, quand au milieu de la nuit, le descendant direct de Chateaubriand sort une arme et oblige tous les présents à réciter sous la contrainte des textes littéraires. Je cite, « Lorsque je vous pointe avec le fusil, vous venez à côté de moi au milieu du cercle et vous récitez un texte. » Simplement, il y a une condition. Seule la littérature est autorisée. Il y aura pire dans la suite de la nuit, mais à vous de le découvrir, chères lectrices et chers lecteurs, si vous vous aventurez dans ce roman étonnant, et je lance de nouveau la balle à Jeff, pour nous présenter son troisième livre.
1: Alors merci Jean, donc j'ai de la chance puisque seule la littérature est autorisée, ça pourrait être aussi le titre de l'émission, parce que ici aussi seule la littérature est autorisée, tu disais justement qu'il y aura pire, et oui, il y aura toujours pire, je pense aussi que chez Esther Terre, c'est tellement dans l'hyperbole qu'on rigole, comme moi j'ai, en tout cas j'ai beaucoup ri, les gens sont tous défoncés dans ce bar, ils ont tous pris beaucoup de drogue, et donc ça reste, je veux dire, ça reste pas bon enfant, mais il y a, malgré la violence qui éclate et qui est terrible, il y a quand même beaucoup d'humour, et donc je viens de dire, il y a toujours pire, et dans le roman dont je viens de vous parler, il y a ce pire, et c'est un roman qui n'est pas drôle du tout. Donc c'est Le fabuleux piano de Sonia Devière, qui lui aussi est en deuxième sélection du prix Goncourt. L'histoire des Juifs déportés a été racontée 1000 fois, et cela reste un inépuisable sujet de la littérature, aujourd'hui plus que jamais, alors que les témoins de première main nous ont presque tous quittés, et que ceux de la deuxième génération prennent la relève, alors que l'extrême droite est sur le retour, que l'AFD s'impose premier parti en Allemagne, qu'on censure des chanteurs en Allemagne qui osent s'en prendre aux nazis, que, au grand étonnement, on découvre Bardella antisémite. Tiens donc. Ce qui a été moins raconté, c'est le sort des biens spoliés. Ce qu'on en a fait, quel a été leur parcours, combien ont été récupérés après-guerre, combien ont disparu sans laisser de traces. C'est un objet en particulier, et pas n'importe lequel, que Sonia Devière s'intéresse en particulier, qui donne son nom à son livre. Un livre qu'il récite d'une longue recherche qu'elle tresse parfois avec le destin de sa propre famille,

0: déjà raconté dans Les Exportés et où elle parle de l'exil de sa famille romaine. Ici, on parle du fabuleux piano du titre qui est un Erhard numéro 2 dont le numéro de série, le 68036, ressemblera pour beaucoup au tatouage que Daniel et Anna Enoch auront, donc que le couple septuagénaire qui est un des personnages du roman portera avant d'être gazé à Auschwitz. Sonia Devière entend donc remédier à deux vides narratifs. D'abord, celui des instruments de musique volés par les nazis pour les redistribuer en Allemagne, concernant des citoyens ayant perdu les leurs lors d'un bombardement ou amusant la galerie des dignitaires nazis, leur donnant l'impression d'avoir sauvé un peu de culture au milieu de la barbarie. Parfois, ces instruments finissent aussi dans des camps de concentration, ceux-là même où les propriétaires du piano, dont Devière retrace la vie, ont fini. Ensuite, le vide narratif des objets spoliés, bien documenté par l'historiographie, mais assez peu présent en littérature, hormis le récent de Safe Keep de Yael van der Wouden, entreprise où Devière rejoint le roman de Clémence Millois, Chose que je croyais perdue, qui se retrouve, comme le livre de Devière, dans la deuxième sélection du Goncourt et qui montre à travers l'appartement que la narratrice doit vider après une rupture, que derrière les objets se cachent des vies. C'est un piano en particulier, donc, dans tous ces transports d'objets, et donc à une famille particulière, les Enoch, que s'intéresse Devière. Elle raconte donc l'exode de la famille en France après avoir fui une Allemagne de plus en plus antisémite, la découverte de la France, l'acquisition du piano par William, la gérance de la maison d'édition, les partitions, la découverte d'auteurs à publier, Jacques Prévert et Joseph Kosma, l'arrivée au pouvoir des nazis, la France rattrapée par l'antisémitisme, le refus de Daniel Enoch de partir, qui a eu la Légion d'honneur et qui pense impossible qu'il va être déporté en France, son refus de porter l'étoile qui lui sera fatale, le destin de leurs deux enfants, Jacques, dont l'autrice a récupéré les carnets, sorte de journal intime qui lui servira de reconstitution d'époque, un Jacques que d'abord elle n'aime pas, qu'elle trouve égoïste, bourgeois, sans empathie, un peu coureur de jupons, et le cadet Robert, dont la vie d'un tello avant-gardiste sera ruinée par son addiction à l'héroïne. En parallèle à cette histoire familiale, c'est un autre récit qui est raconté, terrible, celui de la manière dont furent orchestrés les pillages d'instruments, récit pour la reconstitution duquel Devière s'appuie beaucoup sur les recherches de Caroline Picati et qui raconte les actions du Commando Musik ou Sonderstab Musik, à la tête duquel figurait l'horrible Alfred Rosenberg, en concurrence directe avec l'autre nazi culturel Hermann Göring. Dans un récit de facture classique, mais habilement raconté, Devière explore un chapitre peu connu de l'histoire de la spoliation juive, racontant comment, en interdisant à un peuple jusqu'à la pratique du métier, de leur métier et de l'art, on l'annulait parfois bien avant les rafles et la déportation. Dans un des chapitres les plus poignants, le fabuleux piano est là, mais le couvercle a été rabattu et plus personne n'ose dans l'appartement familial y jouer par peur d'être dénoncé. Et comme on vient de parler à plusieurs reprises de cette fameuse deuxième sélection du prix Goncourt, Jean, ton prochain roman y figure également, à croire que le jury a copié sur nous.
1: Oui, oui, j'ai écouté avec beaucoup d'attention hein, ce que tu viens de dire. C'est vrai que ces histoires des instruments de musique, on n'en a pas beaucoup parlé, hein, qui oui. ont été aussi volés, n'est-ce pas ?
0: Oui, donc, et voilà, derrière l'instrument se cache toute une vie d'artiste, souvent tout un passé, toute une, voilà, et c'est ça qui est intéressant, que c'est pas juste l'histoire des objets, mais c'est aussi la reconstitution de cette histoire familiale qui est une famille parmi beaucoup de familles qui ont dû souffrir de cette perte, et comme on verra par la suite dans le roman, qui non seulement donc, la perte de cet instrument est liée aussi aux déportations, aux rafles et tout ça, donc voilà.
1: Oui, oui, et le roman dont je vais parler, bah, il est relié un peu à tout ça, hein, puisqu'il y a oui. en toile de fond la guerre, les guerres, et la guerre avec un grand G. Ça, c'est donc mon troisième choix pour cette rentrée, c'est de nouveau, hein, comme pour Hôtel Balkan d'Hénard, dont j'ai parlé tout à l'heure, un livre hybride, hein, difficilement classable en genre, à tel point que dans la première sélection du Goncourt et du prix de l'Académie française, il figure en tant que roman, alors que le prix Renaudot le range dans la rubrique essai. Mmh. Je parle du livre d'Olivier Rollin, « La guerre éternelle », paru chez Gallimard. Le point de départ et le fil conducteur en est la destruction de la ville de Troie par les Achéens, c'est-à-dire les Grecs, tel que relaté, non dans l'Iliade, puisque l'épopée s'achève avant que la ville ne tombe, mais dans d'autres récits du cycle troyen. Mais tout commence plus précisément par un voyage qu'a fait Rollin sur les lieux probables d'une guerre de Troie possible qui se serait déroulée il y a environ 33 siècles et décrite, mais là non plus on n'en est pas sûr, par Homère. Olivier Rollin le précise ainsi dans l'incipit de son livre. Pour donner à ma longue rêverie la forme d'un livre, j'avais besoin de voir de la terre, des pierres, des arbres, un rivage. J'ai toujours besoin de voir. Je suis allé en Troade à la fin d'un mois de juin, alors que les coquelicots jetaient de grandes flaques rouges au milieu des champs de blé et d'oliviers où jadis s'affrontaient les héros. Ailleurs, il écrit « Je ne peux me dissimuler que mon amour de l'Iliade risque de témoigner contre moi, selon les critères de jugement contemporains. L'Iliade, ce n'est pas une feel-good story. Ce n'est nullement un hymne à la mort. On peut même y voir plutôt une exaltation de la pitié, mais tout de même, la mort y est obsédante. Mort des hommes, mort annoncée d'une cité. » La lecture que je fais aujourd'hui de l'épopée est évidemment bien différente de celle que j'en faisais avec l'enthousiasme naïf et quelque peu belliqueux et l'optimisme aussi de mes 20 ans. Sans doute mon héros autrefois était-il Achille, à présent c'est Hector, le guerrier mélancolique qui sait obscurément sa cause perdue. Olivier Rollin propose donc une relecture de l'Iliade pour en faire le récit fondateur, l'archétype de bien d'autres guerres dévastatrices dans lesquelles des villes comme la cité de Troie sont détruites et leurs habitants cruellement massacrés. La guerre de Troie devient ainsi, selon les propres mots de Rollin, la mère de toutes les guerres. Elle trouvera ses enfants jusqu'aux temps les plus récents, dans la destruction de Gaza par l'armée israélienne ou celle de Mariupol par l'armée russe, ou avant dans la ville de Sarajevo sous les tirs serbes, ou à la fin de la Deuxième Guerre mondiale, Hiroshima pulvérisée par la première bombe atomique de l'histoire, lancée par un bombardier états-unien, ou Dresde mise à feu et à sang par l'aviation britannique et états-unienne, ou avant encore Guernica, pendant la guerre civile espagnole, où ce sont des avions allemands qui lancent leurs bombes, le magnifique tableau de Picasso, on dit la souffrance. Et l'énumération que fait Rollin ne s'arrête pas là. C'est donc d'une réflexion sur la répétition d'un scénario humain fait de destruction, de sang, et de viol. Mais il ne s'agit pas d'une simple dénonciation du mal. S'y tisse un réseau de fils narratifs où se mêlent histoire, voyage, mémoire et littérature pour décrire un présent éternellement contaminé par le passé. Il n'y aura donc pas dans ce récit essai une intrigue progressive tout au long des 224 pages. Certes, un fil conducteur, le voyage en Troade, mais il est sans cesse court-circuit par des digressions, des retours historiques, des références à des personnages illustres qui ont noué un rapport étroit avec la ville de Troie. L'archéologue Heinrich Schliemann, par exemple, qui a passé sa vie à localiser le site de la ville de Troie et à fouiller la terre pour en mettre à nu les vestiges. Le personnage d'Ulysse est aussi revisité. L'infect Ulysse, comme écrit Rollin, qui introduit dans la guerre la ruse et la tromperie, et est en première ligne quand il s'agit de massacrer et de piller. Il y a déconstruction de ce héros, parce qu'Ulysse est du côté des impitoyables vainqueurs, des destructeurs, des conquérants. Rollin lui oppose Hector, le vaincu. C'est de ce côté-là qu'est Olivier Rollin. Son livre devient alors un hymne aux villes et aux populations vaincues. Mais La guerre éternelle est un livre autrement riche qui ne se laisse pas résumer. Il faudrait s'attarder sur chaque page, ce qui ici, pendant les 5 minutes que je vais lui consacrer, n'est pas possible. Mais rassurez-vous, Olivier Rollin sera certainement un de mes invités. Sous peu dans Voix d'auteur, et là nous aurons plus amplement le temps de dérouler tout ce qui est enroulé dans son livre.

0: Voilà, ainsi s'achève cette première voix d'auteur, mon cher Jeff, de cette nouvelle saison. Bien d'autres livres hein, auraient bien entendu mérité qu'on les évoque. Notre choix a été nécessairement à la fois partiel et partial. Mais j'aurai au cours des mois à venir l'occasion d'en repêcher plus d'un quand ce sera apaisé la ferveur qui commence à monter en cette mi-octobre et qui aura son point culminant début novembre quand seront proclamés les lauréats de, des différents prix. Merci mon cher Jeff de t'être de nouveau hein, plié à ce bel exercice, à ce beau jeu.
1: Merci à toi Jean. Ce fut un plaisir comme toujours, c'était la troisième fois et voilà, donc je pense qu'on poursuivra sur cette veine.
0: Cela dit, au revoir.

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3: Salut.
2: Für all die, die noch nicht wissen, wir machen heute eine Sendung auf Französisch, alle zu Beispiel, aber surtout en français.
3: Surtout en français.
2: Mais quand même, tu m'as surpris avant, parce que tu as tout de suite parlé français, luxembourgeois avec moi, donc j'avais un peu de l'espoir de ne pas juste parler en français, comme c'est pas mal.
3: Yeah, let's watch, j'adore, parce que problème, mais donc, ça sera aussi plus facile pour moi pour bien m'exprimer, on va dire, en français.
2: Justement, comme ça, on va voir quelle langue marche le mieux pour exprimer ce qu'on va exprimer, quoi. Koji, normalement, je demande, wie bist du? Was schaffst du? Was möchtest du aus?
3: Alors, moi, c'est Koji. je suis artiste, principalement dans l'illustration en ce moment. Je fais aussi de la peinture, un petit peu d'animation 2D sur le côté et de la BD aussi. Ouais, voilà.
2: J'ai lu dans un texte sur Culturama, je crois, là, t'as écrit sur toi que ton univers graphique, par exemple, c'est un amalgame des influences, des croyances et de ton vécu. Mmh. Je me suis demandé croyances. Donc, quelles croyances,
3: Les croyances, en fait, au niveau de mes illustrations, tout ça, j'essaye de parler un peu de la vie, de la mort. Ouais. Et au niveau des croyances, donc il y a aussi un peu, j'essaye d'intégrer un peu le vaudou par rapport à la culture du pays de mes parents, en fait. Mmh.
2: C'est quoi le pays des...
3: Le Togo.
2: Le Togo, ouais.
3: Et les croyances par rapport à la vie, à la mort, par rapport au fait que on est jamais juste là pour rien. Il y a toujours un peu une raison aux choses. Mm-hmm. Et voilà quoi.
2: On est là pourquoi? Qu'est-ce que tu crois?
3: Ça, par contre, je sais pas. Dès que j'ai la réponse, je te le dis.
2: Pour toi, ça, t'es là pourquoi? Maintenant, est-ce que après des années de vécu, que tu te dis je suis en train de, je suis là pour ça ou pour pourquoi tu n'es pas là peut-être?
3: Je pense qu'on est un rouage en fait. On est une partie de quelque chose de bien plus grand.
2: Ouais.
3: Comme je sais pas, une vis dans une machine, la vis dans la machine ne sait pas forcément tout ce qui se passe par rapport à l'entièreté de ce qu'elle est, mais sans elle, ça ne fonctionnerait pas en fait. Et je pense que c'est un petit peu ça. Chaque personne apporte son petit grain dans le tout.
2: Ça te fait peur parfois d'être juste un petit grain, disons, est-ce que c'est comment par rapport à cette grande vie et on est juste une petite part de ça?
3: Non, justement, je dirais plutôt que ça ne me fait pas peur dans le sens où ça montre l'importance qu'on a en fait. Mm-hmm. Parce que, je sais pas, peut-être que on parle souvent des grands noms, mais on ne parle pas forcément de leurs parents et des parents de leurs parents. Ouais. Mais c'est justement ça, les petits grains, c'est ça qui ont aidé à façonner des grands noms dans notre monde et qui ont aidé à faire en sorte que, je ne sais pas moi, un tel artiste, Salvador Dali, ou que, je ne sais pas, d'autres personnes politiques soient devenues qui ils sont. Sans ça, ce ne serait pas forcément possible. Donc je pense que à mon échelle, j'apporte un peu plus à l'humanité.
2: Oui, bien sûr. Ouais. Justement, quand on parle de ton métier, tu es graphiste, mais aussi, tu dis aussi que tu es artiste. Et tu vois où tu es quand tu es graphiste, disons, ou quand tu es artiste
3: Graphiste, en fait, j'ai un peu étudié ça durant mes études et c'est un peu ce qui m'a permis de commencer. Mm-hmm. Donc, c'était un travail un peu plus technique et un peu plus je servais les clients que j'avais pour réaliser des logos, des affiches ou quoi que ce soit. Et c'est un peu moins ce que je fais maintenant. Là maintenant c'est plus vraiment de la création artistique, donc j'ai fait pas mal de peinture sur le début quand je redéfinis ma carrière.
2: Et t'es en train de redéfinir ta carrière ou...
3: Non, je l'ai redéfini il y a une quinzaine d'années maintenant. Et je me suis plus orienté vers justement l'art, donc proprement dit, avec la peinture et la BD par après.
2: Ouais, pourquoi la peinture? Justement, c'est un peu le switch du digital.
3: La peinture, c'était le média qui était accessible. Mm-hmm. Et j'ai étudié un peu ça aussi durant mes études, donc je voulais revenir un petit peu à ça.
2: Ouais.
3: Et oui, c'est quelque chose que je trouvais agréable. J'arrive à exprimer des idées, je voyais un engouement auprès des proches, tout ça, les gens appréciaient le travail, donc je me suis dit que j'allais essayer de continuer dans cette direction-là. Après j'ai trouvé ça, enfin j'ai trouvé qu'il y avait quelques murs que j'ai pas réussi à franchir, et c'est là que à un moment j'ai dû switcher justement à nouveau vers l'illustration. Ça s'est fait de façon plus ou moins naturel.
2: Quand tu es arrivé aujourd'hui, tu as dit un peu que tu avais une journée de merde, mais sans dire maintenant mais c'est quoi en fait une journée de merde pour toi, si on, déjà c'est Fiasco Fest, donc allez, on y va.
3: C'est une journée où j'ai pas réussi à avancer dans mes projets, pas réussi à travailler sur quoi que ce soit. Et des fois, c'est inconscient, et des fois c'est parfaitement conscient, où je me lève et je ne vais pas directement faire ce que j'ai à faire.
2: Mais consciemment, que tu profites en fait du temps libre, quoi.
3: Là c'était plus j'ai pas réussi à me concentrer sur ce que j'avais à faire. Ça m'arrive souvent quand j'ai quelque chose de prévu dans ma journée, je bloque totalement et j'arrive pas à me diriger dans une direction ou une autre.
2: C'est aujourd'hui moi qui a été prévu à Fiasco Fest ici, c'est ça ?
3: Oui, Non, il y a beaucoup de problèmes d'organisation, des problèmes de gestion de mon temps et tout ça, qui font que j'ai du mal à voir les choses, à programmer une journée correctement, en fait, des fois.
2: Donc c'est en gros un peu la difficulté de programmer une journée qui te fait des... Quand tu penses à ton art, c'est quoi qui va avec surtout ? Si j'ai bien dit, en fait, quand tu parles du vécu, que toutes les influences pour ton art et la culture hip-hop aussi, que je lis les mangas, donc tout ce que tu as vécu maintenant, en fait, si tu devrais prendre l'essence de ça, c'est quoi ?
3: Oh, bonne question, je n'ai aucune idée. Je pense que le résultat, c'est ce qu'on voit dans mes illustrations.
2: Ouais.
3: Mais je ne saurais pas vraiment le définir concrètement.
2: Parfois, surtout peut-être comme des journées de merde, disons, où quand tu n'arrives pas trop à programmer une journée, tu considères vite un peu ton travail comme raté. J'avais beaucoup de gens ici déjà, quand un petit truc ne marche plus, ils pensent tout de suite que tout n'est plus bien et tout ça. Est-ce que tu as aussi ça, cette tendance ?
3: Par rapport à mes journées, oui. des fois, c'est simplement une journée où je vais avoir beaucoup de paperasse à faire et j'arrive pas à travailler sur mes illustrations, sur les trucs qui me font plaisir et j'ai l'impression d'avoir vraiment juste perdu ma journée et qu'il n'y a rien qui va à essayer ça, alors que c'est pas vraiment le cas. Si je regarde vraiment le travail, parce que les mails que je dois envoyer, que ce soit à mon assureur, que ce soit à quoi que ce soit d'autre, ça reste aussi très important pour mon travail, en fait. Mais quand je le regarde, je le regarde d'une façon très critique, justement par rapport au fait que moi, ce que je veux, c'est avancer dans mes illustrations et avoir des projets de BD qui avancent et qui finissent ou quoi que ce soit.
2: Mais c'est pas un peu l'idée de l'imposteur, c'est pas trop ton problème, disons.
3: Je pense que j'ai aussi un peu le syndrome de l'imposteur, mais là, c'est plus que... Il y a des paramètres dans mon travail qui sont plus difficiles pour moi. Donc tout ce qui est mail, tout ce qui est écriture, tout ce qui est... tout ce qui n'est pas, pour moi, artistique, en fait, j'ai du mal. Si tu me donnes un crayon, du papier, et que tu m'enfermes dans une pièce, je peux travailler pendant des heures et c'est pas un souci, mais tout le reste...
2: L'administration,
3: des fois,
2: disons...
3: Ça, c'est le synonyme de l'enfer pour moi.
2: mais tout bête, là, pourquoi, en fait, c'est, sauf que c'est pas très inspirant, disons, mais... Pourquoi c'est si difficile à
3: gérer ? Pourquoi c'est si difficile ? Beaucoup de choses. Une légère dyslexie qui fait qu'au niveau de la lecture, j'ai un peu de mal. Et aussi une sorte de peur de l'échec qui fait que j'ai du mal à, par exemple, envoyer un projet. Des fois, un mail pour un projet ou pour une proposition, dans le sens où il y a un peu cette peur du rejet ou quoi que ce soit, en fait.
2: Est-ce que c'est en rapport avec la dyslexie dans l'idée que ça fait ça prend un peu de sécurité ou sans
3: Oui, c'est fort possible, mais je pense qu'il y a c'est un mélange encore de bien d'autres choses qui font ça. Mm-hmm. Je n'ai pas encore défini toutes les choses qui vont dedans, mais
2: ouais, j'imagine. Ouais, c'est aussi donc c'est pas d'accepter. Parfois j'ai ça quand je vois des gens de mon âge, mais j'arrive pas trop à réaliser qu'ils ont mon âge et je les regarde et je me demande oh mais ce sont des vrais adultes. Ils font des choses vraiment adultes et puis je remarque ah non toi aussi tu fais les mêmes choses en fait, j'ai toujours ça. C'est...
3: Je vois ce que tu veux dire.
2: Et tu as des problèmes à accepter que tu es adulte et que tu dois faire ces... tu dois assumer ta vie, disons, peut-être en le disant un peu petit.
3: Est-ce que j'ai des problèmes? Non. Est-ce que j'ai remarqué qu'il y a des trucs qui sont pas en adéquation avec ce que c'est d'être adulte? Oui. Ouais. Je trouve que c'est encore plus flagrant quand tu regardes des photos d'il y a 20 ans, d'il y a 30 ans, et que tu vois des personnes du même âge.
2: Ouais. Ah.
3: Et tu te dis, mince.
2: C'est oui. Oui, oui, c'est trop. C'était quand le moment où tu as remarqué que, ah, mince, je suis un adulte, un vrai adulte qui...
3: Je suis pas sûr de l'avoir remarqué encore. J'ai encore des comportements où j'ai encore des choses. J'agis encore des fois comme enfin je pense qu'on est adulte quand on décide de l'être d'une certaine manière.
2: Ouais, et t'as pas encore décidé.
3: J'ai pas encore décidé.
2: C'est quoi les moments où tu remarques que t'as dit justement que qu'il y a des moments où tu te dis ah j'ai encore des comportements peut-être pas trop adulte disons.
3: Quand j'ai commencé à fréquenter ma copine, mm-hmm. j'étais encore très... je prenais mon temps au niveau du travail, au niveau des peintures. Mm-hmm. Je travaillais parfois pendant 2 heures sur ma journée et c'était bon, ok, je passe à autre chose ou je chill, je regarde des animés ou quoi que ça.
2: Je comprends trop.
3: Et en fait, elle m'a bien fait comprendre que si tu veux travailler et vivre et gagner ta vie avec ça, il va falloir travailler comme quelqu'un dans un bureau qui fait ses 8 heures. Enfin, travailler plus en fait, pas forcément 8 heures.
2: D'avoir une certaine discipline.
3: D'avoir une discipline, ouais, exactement. Ouais. Et la discipline, c'est le truc qui me fait encore vachement défaut. Ça s'est beaucoup amélioré depuis le temps, mais ça reste encore un petit c'est peu...
2: Amélioré pour garder ta copine, aussi c'était un peu comme une motivation.
3: Je pense que même si sur le coup je ne lui ai pas donné raison, parce que j'aime bien des fois argumenter même quand j'ai tort.
2: Bien sûr.
3: Elle avait raison.
2: Et après tu réalises que tu avais tort. En fait tu acceptes que tu ne vas pas dire que tu ne vas pas...
3: oui, en fait
2: tu
3: c'est ça.
2: Tu ne vas pas lui dire que tu as tort, mais tu le sais.
3: C'est ça. Enfin, on va pas dire ça parce qu'elle va écouter l'émission. Ouais.
2: Mais, enfin... Je dis toujours dans des moments comme ça ici, Leif Grace. Donc voilà.
3: Ouais.
2: Comment tu arrives à avoir un peu plus de discipline? T'as comme un... Il y a des gens qui disent, ok, je vais en tant qu'indépendant, c'est que moi je fais par exemple, ouais, je sais toujours entre 10 et 12, je fais mes emails, des trucs comme ça, et j'essaie de faire ça mm-hmm. aussi. Et puis encore d'autres heures, bien sûr, je travaille un peu plus que 2 heures par jour aussi. mais est-ce que tu as des comportements comme ça, un peu, que tu essaies de régler un horaire, disons
3: Ça, j'essaye, mais je peux essayer tant que je veux, ça ne fonctionne pas vraiment. Moi, le truc qui marche le mieux pour l'instant, c'est les to-do list. Donc, quand je me fais une liste, j'arrive au moins à avancer et à faire ce que j'ai sur les, enfin tous les points que j'avais prévus pour ma journée. Ça m'aide à avoir un petit peu de discipline et à changer un petit peu. Et là, maintenant, j'ai un atelier à Esch et ça me permet de sortir de chez moi et justement de toi quand on est à la maison pour travailler des fois bah voilà le jogging fait que tu te mets aussi dans le mode jogging en
2: oui,
3: fait
2: oui oui vachement
3: et toi le fait de sortir bah ça m'aide justement à avoir un peu plus de discipline et de me focaliser
2: et peut-être aussi ben je sais maintenant pas que si tu Voilà, non, si on a un loyer pour payer un atelier, parfois ça motive aussi. C'est un peu comme le studio fitness, peut-être.
3: Oui,
2: d'aller dans la salle.
3: Là-dessus, ça va. Enfin, c'est un atelier chez Haricot.
2: Ah oui, ok.
3: Et le concept, en gros, c'est que l'atelier est gratuit pour l'artiste et en contrepartie, tu donnes des workshops une fois par semaine.
2: Ok.
3: Et c'est un super service. Oui, mais moi cool. Ça m'arrange bien pour ne pas avoir à payer.
2: Oui, c'est vrai. Ok. Ouais. T'as beaucoup de peur en relation avec ton... J'ai pensé maintenant que ça marche en fait, toujours où est-ce que maintenant tu es dans un stade où ça va un peu de soi, que tu sais, voilà, c'est mon métier, j'ai quand même mon argent comme ça, c'est un peu ça pour être discipliné, blablabla. Donc est-ce que, où tu as toujours des peurs de ne pas réussir, tu as une idée de réussite aussi et de l'échec aussi, bien sûr
3: Pour moi, la réussite au niveau de ce que je fais, ce serait de gagner ma vie, en fait, tout simplement. Mmh. On va dire, la gagner correctement, donc ne pas me soucier de l'argent.
2: Ouais.
3: Ça, ce serait une grande réussite. Je pense que j'en suis pas encore là.
2: Ouais.
3: Et au niveau des peurs, peut-être la peur de ne jamais y arriver, en fait, et donc de... À un moment, devoir me dire, bon, il faut que je change totalement de métier, donc sortir des métiers de l'art et faire totalement autre chose. Ça, ce serait peut-être une peur, ouais.
2: Tu arrives à gagner, t'as dit, t'es pas encore tout là, de vraiment gagner ta vie juste avec l'art. T'arrives à être calme avec ça ou ça, c'est...
3: Extérieurement, oui.
2: Oui.
3: Intérieurement, on va dire que il y a quand même beaucoup de réflexion. Là maintenant, j'ai le statut d'artiste, donc ça aide quand même
2: à
3: apaiser un petit peu le stress. Mais avant ça, effectivement, il y avait quand même un peu plus de pression parce que quand il y avait des projets où il y avait des rentrées d'argent ou des ventes de peinture ou quoi que ce soit, bah ok, c'est la fête. Mm-hmm. Quand il n'y a rien pendant 1, 2, 4, 5 mois, tu te dis, ok, bon, là, c'est un peu le stress.
2: Et plus, les économies c'est les impôts.
3: Oui.
2: Je vois. Donc, il y a un plan B, si jamais, où tu n'essaies même pas de penser à ça pour justement pas jinxer.
3: Le plan B, c'est de rester sur le plan A.
2: Oui, donc, en fait, il n'y a pas de plan B. C'est... Maintenant, je pense, depuis que tu as dit la première fois, je suis un peu, je pense tout le temps à ça et je n'arrive pas à me concentrer. Tu as parlé de voodoo, j'ai bien compris, tout au début de notre discussion, que ça fait aussi partie de ton art ou de tes influences. Tu peux m'expliquer un peu c'est quoi le voodoo
3: ouais, voilà. Mais en fait, j'essaie justement encore de me renseigner dessus et de le comprendre, mais c'est une religion donc de la région d'où viennent mes parents.
2: Donc au Togo.
3: Togo, Bénin, enfin un peu l'Afrique de l'Est, si je ne me trompe pas. En fait, ce qui est intéressant, c'est qu'à la base, c'est une religion qui est très bienveillante, qui se base un peu sur le fait que tout a une vie. Donc, que ce soit les plantes, les arbres, que ce soit l'eau, enfin, il y a des divinités un peu pour tous ces éléments-là. Et c'est d'ailleurs, au niveau des divinités, c'est très proche de la mythologie grecque. Il y a beaucoup de dieux, en fait, qui sont similaires ou qui ont des propriétés similaires.
2: Donc il y a un dieu pour l'amour, un dieu pour, je sais, des, comme ça dans
3: Oui, c'est un peu dans cette idée-là, en fait. C'est juste que c'est une religion qui a été diabolisée.
2: On parle du voodoo où on a vite ces clichés avec la
3: oui, voilà,
2: poupée
3: vaudou, tout ça.
2: Des trucs, donc ça reste lié ou c'est quoi le rapport?
3: Oui, c'est lié, en fait. C'est juste qu'il y a eu des directions différentes avec la traite négrière où c'est parti dans en Amérique et ça a pris d'autres formes et on va voir après d'autres éléments, mais par exemple la poupée vaudou c'est quelque chose qui a été apporté par la pop culture, en fait, pour montrer justement le côté un peu négatif et diabolique du vaudou, alors que de base c'est pas vraiment ça quoi.
2: Tes parents sont toujours au Togo ou
3: ils sont non, ils sont au Luxembourg.
2: Ok. Quand on pratique, en pratique en tant que comment on appelle ça, c'est quoi leur rapport par
3: le vaudou?
2: Oui.
3: Ah, eux ils sont chrétiens.
2: Ok.
3: Non. Là c'est juste moi en fait avec une sorte d'envie de revenir un peu aux sources.
2: La recherche des origines.
3: Oui, c'est ça.
2: Un peu comme ça.
3: C'est plutôt dans cette direction là que que ça m'intéresse et je me dis par rapport à mon art ça peut être intéressant d'explorer un petit peu cette direction.
2: T'as appris quoi déjà en faisant la recherche? Il y a quelques trucs qui t'ont marqué?
3: Justement, ce que je t'ai dit, le fait que c'est quelque chose qui a été diabolisé pour l'enlever, en fait, pour faire en sorte de vraiment asseoir une domination sur la population. Et on a en fait, tu sais, comme la langue et tout ça, il y a quelque chose qui est très banal, les prénoms. Les prénoms du Togo, en fait, on a imposé à un certain moment les prénoms chrétiens quand le Togo était sous domination française.
2: Ouais.
3: Et c'est par après que les prénoms togolais sont revenus. Après, je pense que c'est après l'émancipation. Non, il y a un autre mot. Enfin, bref, tu vois ce que je veux dire.
2: Oui.
3: Et c'est un peu le genre de choses que j'ai appris par rapport à toutes ces choses-là.
2: Quand tu penses à la mort, tu penses à quoi?
3: Quand je pense à la mort, je pense pas souvent à la mort, par rapport à moi-même, mais par rapport à mon travail, oui. Et
2: aide-moi, par rapport à toi-même, par rapport à ton travail. Tu penses à la mort par rapport à ton travail?
3: Oui.
2: Mais pas...
3: Oui, enfin, dans le sens où donc, j'avais fait une petite série d'illustrations,
2: oui.
3: Justement, qui disaient qu'il fallait profiter de la vie maintenant, en fait. Et c'est ce qu'on appelle des memento mori. Mm-hmm. Donc, souviens-toi que tu vas mourir. C'est une forme d'art, gréco-romaine, si je ne me trompe pas. Oui, je crois que c'est ça. Où on avait en fait des peintures, un peu des natures mortes avec des crânes, des bougies, des choses qui sont un peu éphémères, tout ça. Et c'était un peu pour motiver les gens à profiter de la vie.
2: Mm-hmm.
3: Et,
2: donc profiter de la vie parce qu'on va mourir.
3: Profiter de la vie parce qu'on va mourir, exactement.
2: Tu penses comme ça?
3: Ouais.
2: Il faut vraiment parce qu'on va mourir.
3: Ouais.
2: Tu penses ça activement? Dans le sens comme un peu, je me lève le matin et je pense à ça et j'essaie d'être si conscient, je caricature, mais de vraiment être si conscient que possible avec ça.
3: C'est pas dans ce sens-là, mais plutôt que, par exemple, le choix de faire de l'art va un peu dans cette direction.
2: Ah oui, pourquoi ?
3: Parce que c'est quelque chose que j'aime faire et je préfère faire ça que...
2: Ok, oui, que mourir, oui.
3: Que faire quelque chose que je trouve chiant ou juste pour gagner de l'argent et être confortable, alors que je pourrais faire quelque chose qui me plaît vraiment, en fait.
2: Mm-hmm. L'art, c'est beaucoup lié à la mort aussi dans un autre sens pour toi, ou juste dans ce sens, profiter... Ok, Koji, merci beaucoup pour maintenant. On fait une petite pause et puis on revient.
3: Ça marche.

0: 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Bonjour, rebonjour. Et on va continuer avec les questions tristes. T'es prêt?
1: Je suis prêt.
0: Sais-tu bien te faire pardonner?
1: Me faire pardonner?
2: Ouais.
1: Oui, quand même.
2: Oui.
0: Quel est... oui, oui. c'est vraiment... Qu'est-ce qui ne va pas encore assez bien?
1: Je dirais ma carrière artistique pourrait être meilleure. Et ouais, ce serait un peu le truc qui ne va pas encore assez bien et sur lequel je dois travailler.
0: De quoi te sens-tu encore coupable aujourd'hui?
1: Coupable? Je ne me sens pas vraiment coupable. Si quelqu'un écoute ça, je suis innocent. Non, je ne me sens pas vraiment coupable de quoi que ce soit.
0: Une douleur que tu n'oublieras pas.
1: Une douleur que je n'oublierai pas. La rupture de mon tendon d'Achille.
0: La rue? Oh, comment on dit en France, montant?
1: Tendon d'Achille.
0: Tendon d'Achille, ok. Ouais. Oui, oui, oui, oui. Ah, c'est Achille, c'est... Yeah. Ouais, oui, oui, oui. Où s'arrête la peur et où commence la bêtise?
1: Où s'arrête la peur? Enfin, difficile à dire. Ouais. Je dirais que quand on est trop habitué à quelque chose, dans le sens où si on utilise une machine dangereuse mais qu'on y est trop habitué,
0: oui.
1: C'est, je trouve que moi ça me fait peur en fait, ce genre de choses.
0: Qu'on a une certaine routine avec, ouais, avec ouais. quelque chose et puis qu'on remarque même pas que c'est peut-être dangereux.
1: Qu'on remarque même pas, ouais.
0: On pourrait même dire des relations qu'on remarque pas, que peut-être ça devient trop une routine,
1: ouais,
0: et qu'on parle plus. T'avais ça déjà?
1: Je l'ai pas eu, donc. Mais je l'ai observé un petit peu chez d'autres personnes.
0: Comment tu le remarques quand ça arrive, en tant qu'extérieur?
1: Par rapport au couple, justement, des comportements inappropriés alors qu'ils ne sont pas mérités, et le manque d'attention, tout ça, ou le fait de ne pas s'occuper de son ou sa partenaire. Et d'un point de vue de machine, j'ai travaillé chez Goodyear et j'ai vu des personnes, les personnes qui nous donnaient les cours de sécurité, eux-mêmes, il leur manquait un doigt ou des trucs comme ça. Et tu te poses la question un petit peu sur, tu te rends compte qu'il faut vraiment faire attention.
0: Ouais, t'as fait quoi chez Goodyear?
1: C'était des travaux de vacances. Oui. J'avais travaillé pendant 2 mois et c'était... travailler à l'usine, donc tu prends de la gomme, tu la mets à gauche, tu prends de la gomme, tu la mets à gauche, tu prends de la gomme, tu la mets à gauche, tu prends...
0: J'ai fait mon job d'étudiant chez Luxair, ça me rappelle un peu, je prends un coffre, je le mets sur le truc.
1: C'est ça.
0: Et parfois, je l'ai mis sur le mauvais truc et le coffre est parti quelque part.
1: C'était toi.
0: Ouais, c'était moi. Ça, c'était moi. Merci aux assurances. Leave Grace. Tendon d'Achille, toujours. Je sais que longtemps, je savais pas vraiment que ça existe en vrai. J'ai toujours cru que c'est un truc un peu mythique pour détruire les héros. Quoi. Donc comment t'as fait ça? Est-ce que je vais l'entendre? Allez, on y va.
1: Je peux juste te dire, méfiez-vous du badminton.
0: Non. Oh non, pas le badminton. Au moins un truc comme t'avais un fight, un truc un peu plus...
1: Ah non, même pas. Et pire que ça.
0: Oh non, dis-moi tout.
1: En fait, le truc, c'est que j'étais très sédentaire, donc je bougeais très peu pendant très longtemps, vu que je travaillais sur ordinateur, je travaillais sur de la peinture, je travaillais sur des trucs qui étaient... Je pouvais rester assis, en fait, et... Au niveau du sport, ça avait énormément diminué. Je faisais beaucoup de sport, skate, basket, un peu tous les trucs qui me plaisaient. Et pendant vraiment plusieurs années, j'étais inactif. Et le jour où je me suis dit, OK, il est temps de se remettre au sport, de se bouger un peu plus, parce que voilà, tu veux être bien pour les prochaines années et tout ça. On a acheté un filet de badminton pour l'extérieur avec ma copine.
0: Oui, okay.
1: Et le jour même, le premier jour où on l'a installé et on a joué ensemble, j'ai fait un mouvement où je me suis penché trop en arrière. Et ça fait un bruit de tissu.
0: Oh,
1: comme si ma chaussure s'était déchirée, en fait.
0: Oh non. Ah.
1: Et c'était pas ma chaussure.
0: Et ça fait mal, si j'ai bien compris.
1: Ouais. Enfin, ça a fait une vive douleur sur le cou, mais après, ça allait.
0: Donc c'est le moment même où ça casse, ça fait vraiment,
1: ça
0: vraiment mal.
1: Ça fait vraiment mal, ouais.
0: Et c'est plutôt dangereux, non, quand ça casse ou...
1: Bah oui, parce que tu tombes sur le cou, enfin t'es plus capable de t'appuyer sur ton pied.
0: Ah,
1: donc
0: okay.
1: tu tombes un peu en arrière. Et sur le coup, je pensais que c'était pas grand-chose. Et j'ai essayé de me remettre debout ou quoi que ce soit, mais non, c'était...
0: Et ça guérit vite ?
1: Non, ça prend du temps.
0: C'était fini avec le sport quand ça a commencé de nouveau.
1: Exactement. Enfin, normalement, ils disent 6 mois, mais moi, ça m'a pris quand même 1 à 2 ans. Une à 2 années.
0: Mais c'est lent. Ok.
1: Justement, parce que j'étais très peu actif. Après, il fallait refaire un peu la kiné et tout ça. Et ça m'a pris un petit peu de temps avant de réussir à courir, à refaire du sport ou quoi que ce soit.
0: Tu te sens pas vraiment coupable, mais comment ça se fait? Jamais de quelque chose? Il y avait jamais quelque chose dans ta vie où tu dis « Ah non, c'est ma faute ». Ou c'était ma traduction peut-être qui est chiante. En luxembourgeois, j'aurais demandé « Ah, je ne les trouve pas, les questions maintenant. Ah non, peut-être que j'ai fait une mauvaise traduction que j'aurais demandé en luxembourgeois. Ah voilà, je l'ai. Oui, ok. Wenn's wart, fühlst du dich haut noch schlecht? C'est la même chose, non? Non, c'est plus.
1: Si, plus ou moins, mais j'ai jamais l'impression de faire des choses mal envers les autres. Donc, et on m'a jamais vraiment reproché grand chose. Donc je me sens pas spécialement mal. Après, peut-être par rapport à moi-même, il y a des choses pour lesquelles je pourrais dire que je me sens.
0: Ça compte aussi, je trouve. Allez, on y va.
1: Bah là, justement, c'est le fait de ne pas avoir saisi plus d'opportunités. Donc, si on. En fait, avec la peur de l'échec, ça fait que j'ai du mal à aller vers des opportunités de projets ou quoi que ce soit.
0: C'est lié à la discipline, tu trouves tu crois?
1: C'est un tout. C'est pas forcément lié directement, mais l'un va avec l'autre et ça fait que justement je ne postule pas suffisamment, je ne propose pas. J'ai des tonnes de projets qui sont écrits, qui sont bien rangés dans des classeurs, mais qui ne servent à rien. Et...
0: Mais quand tu penses pourquoi ça ne marche pas, bah, ou ça marche, non, pourquoi il y a tellement de trucs que tu vas pas une étape plus loin, tu crois que c'est pourquoi? Parce que quand tu le dises, j'ai l'impression que ça t'occupe, voilà, que tu penses à ça, mais pourquoi tu t'arrives pas, tu crois, à changer? Ou est-ce que c'est un peu trop?
1: Je pourrais pas dire, enfin, je pourrais pas vraiment dire pourquoi. Comme je dis, c'est sûrement lié à des tonnes de choses. Je suis encore en train de travailler dessus. Mais le moyen de le changer, c'est de faire.
0: Oui.
1: Et c'est ce que j'essaye de faire justement maintenant.
0: C'est souvent plus simple de le dire que le faire, quoi.
1: C'est plus simple de le dire que le faire. Mais là, le seul moyen qu'il y a pour combattre en fait, cette peur, cette difficulté, c'est d'aller dans le sens opposé, donc d'envoyer des demandes, de postuler, ci et ça. Et c'est ce que j'essaye de mettre en place le plus possible. Donc ne plus trop me poser de questions, de faire ce que je suis capable de faire dans les meilleurs, dans le mieux de mes compétences. Et après, bah, c'est plus vraiment de mon ressort le reste.
0: Mais c'est un peu le truc d'avoir peur de l'échec tellement qu'on n'ose plutôt pas essayer.
1: Oui, c'est handicapant en fait, ça paralyse en fait un petit peu.
0: Est-ce que quand tu dis tu travailles dessus, tu parles de thérapie aussi ou...
1: Oui, aussi thérapie.
0: Et est-ce que là, on va chercher où? Est-ce que c'est tout, on doit ouvrir tout ou toute sa vie ou...
1: J'essaye de dévoiler le plus possible parce que je pense que c'est des choses pour lesquelles je ne suis pas vraiment compétent pour voir ce qui cloche. Mais la personne qui est en face de moi, elle, l'est sûrement un peu plus. Et donc moi, j'essaye d'être le plus honnête possible parce que je pense que si tu n'es pas honnête en thérapie, c'est que tu as trop d'argent.
2: Ouais, parce que c'est vachement cher. Ouais.
1: Et oui, donc du coup, voilà, j'essaye de travailler avec quelqu'un pour m'aider à ce niveau-là aussi. Ouais.
2: Une personne qui va en thérapie m'a dit une fois qu'il ou elle, je ne sais pas, qu'elle a des problèmes à être honnête parce qu'elle a peur, ou il, de ce que le thérapeute du jugement, et c'est parce que cette personne croit pas qu'elle est une failure complète, un échec complète. Donc ça, t'arrives à pas avoir, tu t'en fous un peu parce que tu c'est payes, que, voilà, tu dois
1: c'est,
2: être
1: c'est honnête. Pas que je m'en fous. Clairement, je pense qu'on a tous un peu pas forcément peur du jugement, mais on se soucie tous un petit peu du jugement d'une personne qui sera en face de nous. Mais je me dis que si je veux pouvoir évoluer, il faut que je sois le plus honnête possible. Sinon, ça ne sert à rien, en fait. C'est une perte de temps, en fait, si je ne dis pas les choses comme elles sont.
2: C'était quoi, quand le moment où tu as dit « Ah, je crois que je dois aller en thérapie pour que ça soit mieux », il y avait comme un moment clé comme ça, ou c'était juste comme
1: Il y en a eu. Ça, je pourrais pas vraiment en parler aujourd'hui. Mais il y a eu des moments clés qui ont fait que
2: quand tu t'as dit voilà, t'es pas encore tout là où tu vas avec ton art. C'est quand tu as une idée ou une vision quand ça soit bien ou que ça soit une réussite. J'imagine que c'est pas juste lié à l'argent, juste à payer, ou est-ce que c'est ça?
1: Non,
2: ça,
1: c'est clairement pas lié à l'argent. En soi, si on pouvait faire sans l'argent, ça m'arrangerait. Mais oui, c'est indispensable.
2: C'est pas le monde.
1: J'aimerais bien réussir à travailler sur les projets que j'ai prévu de faire, que j'ai écrit ici et ça, et les voir sortir. J'aimerais bien aussi vu de faire que j'ai écrit ici et ça, et les voir

0: Et maintenant, quand, maintenant la vision, c'est quoi à la fin quand tu...
1: Je sais pas s'il y a une vision claire. C'est... Il y a pas vraiment de vision claire, oui. Ce serait un peu l'idée, oui, d'avoir d'aller plus loin par rapport à là où je suis. Et plus loin je peux aller, plus loin j'irai, on va dire. C'est un peu ça.
0: Quelle part le doute est là dans ce processus? Comme...
1: Le doute, je pense que je doute énormément. Tu parlais tout à l'heure de l'imposter syndrome.
0: Ouais.
1: Je pense que ça, clairement, je l'ai aussi. Et je doute, je pense un peu chaque jour de ce que je fais, on va dire. Je pense pas avoir trouvé la recette pour comment réussir à avancer, si et ça. Je me remets beaucoup en question.
0: Oui.
1: Et... Je pense que le doute fait justement que je me remets en question, et je remets en question ma façon de travailler, ma façon de faire les choses pour essayer le lendemain d'être un peu meilleur, tout ça.
0: Donc tu prends aussi de l'énergie de ça. T'as l'impression après tu t'arrives à faire positif, quoi. Oui.
1: Quand la frustration est passée, oui.
0: Oui.
1: c'est toujours un peu difficile de se dire que tu fais ça faux et que tu as fait ça faux pendant, je sais pas, une dizaine d'années. Mais quand tu l'acceptes et que tu arrives à passer à autre chose et te dire, ok, mais maintenant, si je peux changer ça, je vais réussir à aller au next level et avancer dans quoi que ce soit, ça devient du positif, en fait.
0: Toi, tu es où dans ton art, disons, sauf que tu le crées, tu as, est-ce qu'il y a pour toi comme un truc qui se répète ou une idée qui se répète dans tout ce que tu fais comme un moteur?
1: Une idée
0: qui vient vraiment de toi, dans le sens tu sais, ça appartient à moi et ça, c'est vraiment ma signature, moi. Oui.
1: Au niveau de mes illustrations, je travaille beaucoup. Enfin, je fais, comme j'avais dit, je travaille un peu avec tout ce qui est la vie, la mort, tout ça. J'ai des projets avec des poupées vaudou qui sont un peu ma signature et le truc qui se répète. Dès qu'on les voit, en général, on sait que c'est...
0: Ouais. Oui. Quand tu dis que tu sais bien te faire pardonner, tu dis oui. J'aime bien que là, tu es très clair et très selbstbewusst. Et pour tout le reste, tu as des doutes un peu... j'essaie de faire le lien. Peut-être qu'il n'y en a pas, mais...
1: Me faire pardonner... Je suis quelqu'un d'assez empathique et du coup j'arrive quand même à voir quand je blesse quelqu'un ou quoi. Oui, après, pour me faire pardonner, bon, déjà j'essaie de ne pas blesser les gens.
0: Oui, ça, c'est une bonne idée.
1: C'est plus facile pour ne pas avoir à se faire pardonner. Mais après, si je dois me faire pardonner pour quelque chose que j'ai fait de mal, oui, je vais faire en sorte que...
0: Est-ce que t'arrives aussi bien à pardonner aux autres?
1: Ça dépend de quoi.
0: J'aimerais bien trouver un exemple avec toi, ou peut-être t'as un exemple où ça faisait, où c'était pas facile peut-être de pardonner, mais tu l'as fait.
1: J'ai pas d'exemple. En général, je peux pardonner, mais je n'oublie pas. C'est-à-dire que si maintenant je suis, pour une raison ou une autre, extrêmement blessé par quelqu'un, je vais m'en souvenir et je le garderai en tête. Pas forcément par rancune, mais pour aussi me protéger, pour ne pas compter sur la même personne de la même façon, ou ne pas savoir que ça, maintenant, c'est plus une option de, je sais pas, compter sur quelqu'un ou de quoi que ce soit d'autre. Mais

0: Sinon, pour pardonner, c'est pas trop un problème.
1: Tu pleures beaucoup ?
0: Non, je pleure pas beaucoup, mais je pleure. Ça, ça m'arrive. Enfin,
1: quand la dernière fois ?
0: Waouh ! Ce matin ? Non.
1: Ce matin ?
0: La dernière fois.
1: Ou t'oses dire aussi.
0: Non, franchement, je me souviens pas. C'est pas des trucs que je me souviens spécialement. Ça devrait être une grosse dispute ou quelque chose de vraiment sensible, mais je pourrais pas dire la dernière fois que.
1: T'arrives bien à te disputer, par exemple, en relation, je sais pas, d'avoir une commune. J'aime bien le mot Streitkultur. J'aime ça. T'arrives à maintenir une bonne Streitkultur.
0: Je déteste me disputer et souvent, ce que je fais, c'est que je me ferme totalement.
1: Pour pas disputer ou...
0: Oui, parce que j'aime vraiment pas ça. Et je veux dire, avoir une argumentation, donc une discussion, comment dire, intense, ça c'est pas un problème. Parce que j'aime bien argumenter, j'aime bien discuter et tout ça. Même quand j'ai tort, j'arrive à trouver un moyen de dire que j'ai raison. Mais me disputer vraiment, et surtout quand la dispute perd son sens.
1: Ah.
0: C'est souvent quand on se dispute, souvent en couple, on a tendance à se disputer parce que, je sais pas, la vaisselle n'a pas été faite, mais on finit par se disputer parce que l'oncle Michel vient trop souvent. Enfin, la dispute perd son sens et ça, c'est des trucs que je supporte pas parce que c'est une perte d'énergie, c'est vraiment juste nourrir en fait le mal-être et ça me...
1: T'arrives bien à éviter ces situations où il y avait des temps où t'avais plus de situations un peu comme ça et puis maintenant c'est mieux ou c'est comme...
0: J'arrive parfois à les éviter, mais des fois c'est des situations qui sont... Ou je dirais plutôt, quand ça arrive, c'est des situations qui sont indépendantes de ma volonté. Parce que c'est pas moi qui choisis de me disputer, mais c'est souvent quelqu'un d'extérieur qui va choisir ça. Donc, ouais.
1: Alors, on vient à la fin de l'émission, c'est Lewis. Comme on a une âne by Fiasco Fest. Et j'ai toujours encore deux questions à la fin. Ça veut pas dire qu'il faut répondre très vite. Peut-être la dernière, mais pas la première des deux. Et elle est « Wen froh hast du dir noch gewünscht ?» Alors, j'ai oublié une question ou peut-être tu as une réponse pour une question que je peux encore définir après la réponse.
0: J'ai pas vraiment d'idée par rapport à ça, de questions qui n'auraient pas été posées, non.
1: Est-ce que tu te rappelles d'une question à toi qui t'a fait chier ou t'as dit « Oh non, ça, j'ai pas envie de répondre » ou est-ce que tu dois toujours, ou est-ce que tu connais des questions, qui se répètent, ou tu dis « Mais c'est pas vrai, fais ta recherche toi-même » ou je sais pas quoi.
0: Non, juste une question, je pense, que tu avais posée à un autre invité, c'est pas parce que j'avais besoin que tu me la poses, mais je me suis dit « Ah, si tu me la poses, c'est comment est-ce que les gens te perçoivent ?» Ou non, qu'est-ce qui est faux par rapport à toi ? Je crois que c'est ça.
1: Ah oui, c'est de la dernière saison. Oui. Alors c'est quoi ? Qu'est-ce qui est...
0: J'avais entendu et j'avais juste un peu réfléchi à ça. C'était le fait que je sois timide. Mm-hmm. Beaucoup de gens qui me voient pensent que je suis timide ou que je suis... J'ai des amis ou des connaissances qui me revoient plusieurs années plus tard et qui me disent « j'osais pas te parler parce que tu me faisais peur ».
1: D'ailleurs, timide et peur, c'est...
0: Mais toi, c'est des façons que les gens ils ont de me voir d'un point de vue extérieur parce que je suis peu bavard. Et c'est vrai que si je connais pas les gens, je vais être totalement renfermé, mais je vais observer. Et, par contre, quand je connais les gens, là, je suis beaucoup plus bavard. J'ai beaucoup plus de choses à dire et c'est vraiment pas un problème. Et... Oui, c'est ouais.
1: Mais tu cherches pas le centre d'attention, disons, sans...
0: Non, ça, non.
1: Juste pour le faire, quoi. Non,
0: non pas vraiment.
1: Alors, Koji, on vient à la fin. La dernière question, toujours ici. Was sind denn gleich wieder erste des Welt von Leis?
0: Alors, mes derniers mots seraient pas mes mots, c'est une phrase que j'ai entendue de Jim Carrey. En français, ce serait que tu peux échouer en faisant des choses que tu n'aimes pas. Donc, tu peux tout aussi bien faire quelque chose que tu aimes, en fait. You may as well do something you like.
1: Mm-hmm.
0: Et j'adore ça, et c'est totalement rentré dans ma philosophie, c'est ce que j'ai dit un peu
1: oui,
0: avant.
1: Oui, oui, justement. Wow.
0: Et je trouve que c'est une belle chose. Il exprimait en fait par rapport à son père qui avait travaillé toute sa vie en faisant des choses qu'il n'aimait pas plus que ça.
1: Mm-hmm.
0: Et il s'est fait virer, malgré tout. Et ça lui a donné un peu la leçon de... Oui, autant faire quelque chose que tu aimes vraiment et que tu apprécies, quoi.
1: Merci beaucoup pour ces derniers mots.
0: Merci à toi.
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0: Ciao.
2: Hey Luc, j'ai encore réfléchi pas mal à la question que tu avais posée à la fin. S'il y avait une question que j'aurais aimé que tu me poses ou que tu aurais oublié ou quoi que ce soit, je me disais ce qui aurait été intéressant, c'est de parler de ce que j'aurais aimé faire différemment ou de ce que j'aurais aimé changer dans ma vie ou quoi que ce soit. Et pour ma part, j'aurais aimé plus bouger quand j'étais jeune, voyager, aller à l'étranger pour mes études ou pour bosser, pour découvrir un peu plus de choses. Je le fais un petit peu maintenant, mais ça aurait été très différent. Et je pense que aussi au niveau de ma carrière artistique, donc travailler un peu plus sur des skills, sur des talents qui auraient été utiles pour, je sais pas, la vente, pour le marketing, pour ci et ça. Parce qu'au final, l'art, ça, je l'aurais appris de toute façon en autodidacte par après. Et ouais, je me disais que ça aurait pu être intéressant d'explorer un peu ces autres médias. Enfin voilà. Je me disais que c'était une question intéressante par rapport à moi, mais peut-être aussi par rapport à tes prochains invités. Allez, ciao.

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